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0: Et si cette année, le mot à retenir était découvrir? Découvrir l'autre, découvrir de nouvelles musiques, de nouveaux artistes, de nouvelles traditions, de nouveaux horizons. C'est le fil rouge de la 26e édition du Festival Anima, musique sacrée organisée par l'association Chrétiens et Cultures. Et cette année, Anima nous invite à sortir de nos habitudes, à dépasser les idées que l'on peut avoir sur l'autre et surtout à nous laisser surprendre. Parce que découvrir, c'est aussi accepter de regarder autrement. Le festival entend notamment dépoussiérer la musique sacrée en lui donnant une dimension plus universelle, avec de nouveaux compositeurs, des instruments parfois méconnus et des traditions musicales venir d'ailleurs. Mais avant la musique, place à la réflexion. Pour ouvrir cette nouvelle édition, Anima propose une conférence intitulée « Découvrir l'autre au lieu de l'imaginer, histoire des préjugés ». Rendez-vous donc samedi 10 octobre à 18h au Carrousel. À une époque où les peurs, les replis identitaires et les caricatures prennent une place importante dans le débat public, cette rencontre propose de prendre un peu de recul. Comment naissent les préjugés? Pourquoi persistent-ils? Et comment l'histoire, la sociologie et surtout la rencontre peuvent-elles nous aider à regarder l'autre autrement? Pour en parler, deux spécialistes croiseront leurs regards. Homero Marongiu Peria, docteur en sociologie et théologien, spécialiste de l'islam en France, et le père Vincent Feroldi, historien, ancien directeur du service national pour les relations avec les musulmans à la conférence des évêques de France. Cette conférence sera l'occasion de mieux comprendre l'histoire des préjugés, de décrypter les mécanismes qui alimentent les peurs, mais aussi d'éclairer les enjeux actuels du dialogue entre les cultures et les religions. Un temps d'échange avec le public est également prévu. Donc, une invitation pour aller à la rencontre des cultures, des spiritualités et des personnes à travers la musique, la réflexion et l'échange. Ce samedi 10 octobre à 18h au Carrousel, 8 cours Gambetta, l'entrée sera libre. Bonne fin de journée!
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Les scènes de Castries, une nouvelle saison culturelle à vivre toute l'année. À Castries, la culture fait sa rentrée. Musique, théâtre, danse, cinéma, cirque, art plastique. La ville de Castries lance les scènes de Castries. Une nouvelle programmation culturelle pensée pour faire vibrer la ville tout au long de l'année. Impulsée par Chantal Crouzet, adjointe à la culture, cette nouvelle saison veut créer des rendez-vous réguliers, accessibles à tous et surtout, donner envie de sortir, de découvrir, de rire, d'écouter et de partager. Un rendez-vous chaque dernier vendredi du mois. C'est l'une des nouveautés de cette saison, les scènes du vendredi. Chaque dernier vendredi du mois, le public castriote et alentour sera invité à découvrir un nouvel univers artistique. Un spectacle, une projection, un concert. À chaque rendez-vous, une nouvelle surprise. Et la programmation pense aussi aux enfants et aux familles, avec les petites scènes, des propositions adaptées aux plus jeunes. La ville ouvre également ses portes à des artistes et à des spectacles venus d'ailleurs, grâce à des partenariats avec des structures culturelles et des festivals. Ce sont les scènes invitées. Premier rendez-vous le 10 et 11 octobre, placé à Feuilles. Puis le 30 octobre, du 30 octobre pardon, au 1er novembre, Castries accueille Osons le théâtre avec la FNCTA 34. 3 jours, 6 troupes régionales et 6 pièces pour mettre à l'honneur le théâtre amateur et les talents de notre territoire. Le vendredi 27 novembre à 20h30, changement d'ambiance avec Yann Yavoy dans le cadre du COA Jazz Festival. Direction la Colombie avec une rencontre entre rythmes ancestraux, jazz contemporain et tradition orale. Une soirée musicale chaleureuse et métissée. Et enfin, pour les amateurs de cinéma, c'est pas enfin parce que j'ai encore 2 événements à vous proposer, décidément cette scène est vraiment très riche. Pour les amateurs de cinéma, le vendredi 6 novembre à 20h30, rendez-vous avec Partir un jour, la comédie dramatique d'Amélie Bonin avec Juliette Armanet et Bastien Bouillon. Une histoire de retour aux sources, de souvenirs et d'amour de jeunesse. Et enfin, le samedi 12 décembre à 17h, les enfants dès 3 ans pourront suivre Jack, Jacko la guitare, un conte musical qui emmène petits et grands dans un voyage autour du monde à la découverte des instruments et des sonorités des 5 continents. La culture accessible à tous avec ses scènes de Castries. La ville a également souhaité faire de l'accessibilité une priorité. Les tarifs vont de l'entrée libre à 12 euros avec des tarifs réduits pour les jeunes et les familles. Et prochainement, un pass 3 spectacles à tarif préférentiel viendra compléter cette offre. Alors, que vous soyez amateur de théâtre, passionné de musique, cinéphile, danseur dans l'âme ou simplement curieux de découvrir de nouveaux univers, les scènes de Castries vous donnent rendez-vous toute l'année. Une nouvelle saison culturelle, de nouveaux artistes, de nouveaux spectacles et surtout de nombreuses occasions de se retrouver. Les scènes de Castries, la culture se vit, se partage et se découvre près de chez vous. Pour retrouver toute la programmation et réserver vos places, c'est simple, www.castries.fr ou directement sur place. Bonne journée !

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2: Avant 2004, il aura fallu attendre un demi-siècle pour voir la France goûter une nouvelle fois à l'or dans une piscine olympique. En 1952, Jean Boiteux devient le premier champion olympique français en natation dans un bassin du côté d'Helsinki. 52 ans plus tard, le natif de Marseille mais licencié au Dauphin de Toulouse va enfin voir sa succession se concrétiser et de fort belle manière. Et c'est le fruit du travail d'une jeune fille, une certaine Laure Manoudou. Elle est née le 9 octobre 1986 et elle n'a même pas 18 ans qu'elle pénètre les eaux de la piscine olympique athénienne. La jeune fille est une référence dans les bassins depuis presque deux saisons et beaucoup d'espoir se forge sur ses épaules. Le 15 août 2004, Laure Manoudou s'élance dans l'eau grecque, avale les longueurs de ce 400 mètres nage libre avec harne et envie. Le coude à coude avec sa concurrente pour la première place est âpre, qui de Laure ou de Otilia Jędrzejczak va l'emporter. C'est finalement les phalanges de la française qui arrêtent le chrono en premier, il est là l'exploit tant espéré. Un exploit tant désiré, Laure est championne olympique, mais Laure a faim de titres, de récompenses, et ses jeux à Athènes vont lui combler. Elle réalisera au final de ses 28e Olympiades un triptyque phénoménal, avec une autre médaille d'argent empochée sur le 800 mètres nage libre et le bronze sur le 100 mètres d'eau. Laure Manoudou est comblée, la France aussi, voire même soulagée. La petite princesse des bassins en 2004, et malgré son talent fou, ne verra pas son palmarès davantage s'étoffer en 2008 ou en 2012. En 2013, elle annoncera s'éloigner des bassins, mais toutefois ses exploits, eux, resteront éternels. Allez, nous, on se donne rendez-vous demain pour de nouvelles histoires d'un jour avec Mémoire Sport.
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Le 10 octobre, la place Max Rouquette à Montpellier se transforme en une grande scène artistique à ciel ouvert. Pour cette deuxième édition du Clap Arts Festival, l'association propose une journée où peinture, street art, photographie, danse, théâtre, musique et convivialité se rencontrent avec une programmation pensée pour faire découvrir l'art autrement. Dès 10h, le public pourra découvrir une exposition réunissant 40 artistes, choisis sur le vue-volet, aux univers et aux parcours très différents. De 11h à 16h, 5 artistes vont relever un défi spectaculaire, réinterpréter en 5 œuvres emblématiques de l'histoire de l'art sous les yeux du public. Au programme, Sarah Champ, La Joconde de Léonard de Vinci, Florence H, La naissance du Vénus de Botticelli, Elka, Yael et Cicera d'Artemisia Gentilecci, Dino Séchian, La femme au bouquet de Fernand Léger et Esca, la liberté guidant le peuple de Delacroix. Une manière de faire dialoguer les grands classiques avec les regards d'artistes d'aujourd'hui et surtout de rendre la création artistique vivante, imprévisible et accessible. À 16h15, les œuvres réalisées pendant

Madrid sera ouvert dès 11h avec un atelier créatif gratuit proposé de 13 à 15. Et toujours la tombola si chère à Clapart. Une journée où l'art se regarde, se crée et se vit. Avec cette deuxième édition, Clapart poursuit la même ambition, créer un espace où les artistes rencontrent directement le public et où les pratiques se mélangent et où l'art devient expérience collective. Rendez-vous donc le 10 octobre, place Max Rouquette à Montpellier, de 10h à 21h30. Bonne journée.

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1: Chers auditeurs de Radio FM+, bonjour et bienvenue dans ce 10-10 du vendredi 9 octobre. Au micro, Nathalie, avec Maxime. Salut Maxime.
2: Salut Nathalie.
1: Maxime qui est en immersion aujourd'hui, hein, voilà. Commence et hop, derrière le micro, Maxime.
2: Eh oui, c'est mon premier jour et déjà dans le studio avec toi.
1: C'est super, j'espère que ça va être une belle expérience, puis qu'il y en aura d'autres derrière. Et puis nous sommes en compagnie de Jules derrière la grande vitre dans la régie. Aujourd'hui, nous allons parler de culture, de spectacles vivants, de patrimoine, de création et de rencontres. Direction, le domaine départemental de Bessan, près de Béziers, où la scène de Bessan vient de lancer sa nouvelle saison culturelle 2026-2027. Une saison placée sous un joli fil rouge, en mouvement, pour voir le monde autrement. Théâtre, danse, cirque, musique, magie, festival, près d'une trentaine de rendez-vous vont se succéder au cours des prochains mois. Mais Bessan, c'est aussi un lieu particulier, un domaine où la culture dialogue avec les paysages, avec le patrimoine, avec le territoire. Déjà, le 19 et 20 septembre dernier, la scène de Bessan a donné un petit coup d'envoi de cette nouvelle saison en s'associant aux Journées du patrimoine, deux journées où le public a pu découvrir le domaine autrement avec déjà des spectacles, des visites, une randonnée culturelle du Land Art, on va nous expliquer ce que c'est, une expo de la musique et bien sûr la présentation de cette nouvelle saison. Pour nous en parler aujourd'hui, nous avons le plaisir de retrouver un habitué de nos ondes, il est régulièrement avec nous sur Radio FM+. Bonjour Bruno Houlès.
3: Bonjour à vous deux.
1: Bruno qui est directeur de la scène de Bessan, donc qui est avec nous pendant 30 et quelques minutes pour parler de cette nouvelle saison. On est vraiment heureux de vous retrouver. On s'était vu en janvier.
3: Exact.
1: Voilà. Et puis cette année, cet été, Stéphane a été découvrir des concerts avec Queen.
3: Queen Omega.
1: Il était comme un fou en sortant. Il a beaucoup, beaucoup aimé. Bruno, peut-être pour les auditeurs qui ne vous connaissent pas, votre parcours, comment vous êtes arrivé à la tête de cette scène de Bessan?
3: Moi, je suis arrivé en 2022. En été 2022, et donc j'ai pris la direction de ce site en tant que directeur général, mais en tant que directeur artistique aussi. Donc j'assure une programmation depuis cette date-là sur cet espace-là. Au préalable, donc j'avais aussi opéré sur les scènes nationales d'Albi et sur les scènes conventionnées de Rodez en Aveyron. Donc ce qui m'a permis, donc avec plaisir, de retrouver en tout cas un autre département, celui de l'Hérault.
1: C'est un lieu qui est un peu loin de Montpellier, mais à chaque fois quand même, nous, Montpellier, il y a beaucoup de gens qui vont jusqu'à Bessan pour voir la scène là-bas.
3: Alors on espère qu'il y en a encore plus qui viennent. Hein, donc l'accès en tout cas à ce domaine départemental est assez simple. Hein, on prend l'autoroute, on sort à la sortie 36 et on arrive directement sur le domaine où on peut découvrir tout un espace de 160 hectares sur lequel on peut assister donc à des spectacles, puisqu'il y a trois espaces dédiés, un théâtre, un amphithéâtre et une chapelle désacralisée. Et puis on a tout un environnement naturel avec une aire de jeu, un parcours santé et un bois sacré dans lequel on peut retrouver tout un parcours autour des mythologies romaines et grecques. Voilà.
1: D'ailleurs, cette identité départementale, elle est forte, parce que même là, vous êtes venu avec la programmation. Donc, c'est route de Vendre à 9, sortie Béziers Ouest, c'est bien marqué en gros. Et puis, en petit, là, j'avais jamais vu la scène de Bessan pour tous les Hérotais. Voilà. C'est pas que pour les.
3: C'est un domaine départemental et c'est effectivement une scène qui est en mouvement, à la fois sur son espace propre, mais aussi sur son environnement de proximité, notamment sur l'Ouest. On travaille aussi dans le cadre de nombreux projets de médiation et d'éducation artistique avec de nombreux partenaires, quoi. Que ce soit ceux de l'éducation nationale ou que ce soit des centres médicaux, médico-sociaux, etc., avec lesquels on a une forte prégnance pour travailler sur des projets de médiation.
1: C'est quoi l'identité? Maxime, tu poses les questions quand tu veux, tu me fais juste un signe quand tu veux poser une question. Bruno, on apprend tous les deux. C'est quoi, si on devait définir l'identité même de la scène de Bessan et sa différence par rapport à toutes les scènes? Je pense au Transévenol, à la Printival, qui est en danger d'ailleurs en ce moment. C'est quoi votre signe personnel à vous?
3: Alors le signe personnel, en fait, c'est un projet artistique et culturel qui ne diffère pas trop en fait, des autres structures, notamment labellisées. Là, c'est pas un label, c'est vraiment un domaine départemental qui doit être ancré sur son territoire et son territoire de proximité. C'est pour ça que je dissocie un petit peu l'Est et l'Ouest. La vertu en tout cas du projet qui avait été établi en 2017, qui a été inauguré en 2021, donc c'est un jeune projet. Et donc pour que son identité se forge, il faut qu'elle arrive à maturation. Là, on l'est pas encore, donc on tâtonne encore un petit peu. Mais ce qui est clair, c'est qu'on est là aussi pour accompagner la création sous diverses formes, et on est là aussi pour permettre en tout cas une infusion sur le territoire héraultais, et à l'Ouest en particulier, d'une programmation culturelle avec des équipes artistiques d'ici et d'ailleurs, sur des thématiques choisies, des collaborations qui sont de plus en plus fructueuses. Je parle notamment d'un des projets exemplaires en médiation qui avait été porté par le département et sur lequel la scène de Bessin est associée, c'est le projet Kaleidoscope, sur une proposition faite sur les jeunesses. Et aujourd'hui, je pense que la jeunesse est d'actualité. Et comment on peut raisonner sur des discours de jeunesse, quoi, des discours de jeunesse d'hier et d'aujourd'hui, quoi. C'était un petit peu ça la thématique qui nous a animés pendant 6 mois et qui a donné lieu donc, à un projet intergénérationnel avec des jeunes gens et des personnes plus âgées ou des personnes en situation de handicap.
1: Vous parliez de la scène héraultaise, il y a une obligation aussi, une demande du département de mettre aussi des artistes du département en valeur, local.
3: Ouais, bien évidemment, après les projets artistiques, il y a effectivement un accompagnement qui est nécessaire parce que les équipes artistiques aujourd'hui sont fragilisées, elles ont besoin d'espaces de diffusion, elles ont besoin d'espaces de travail, elles ont besoin d'un véritable ancrage aussi sur le territoire. Donc c'est pour ça que dans le projet artistique, on parle de diffusion, d'une programmation. Une programmation, ça se construit certes à partir d'une œuvre créée qui va être diffusée. Une œuvre qui n'est pas encore créée, sur laquelle une équipe artistique va venir travailler, et une œuvre sur laquelle on peut agréger en tout cas des publics, quels qu'ils soient. Mmh. Et selon l'entrée d'une création, on va nous travailler autour avec des publics qui pourraient être sensibilisés à la thématique de la création, à l'esthétique de la création, etc. Et donc c'est comme ça qu'on arrive à construire les publics. Et c'est là, en tout cas, moi c'est ce qui m'anime le plus, quoi. C'est pas forcément poser quelque chose, mais que un projet, une création quelconque puisse ensuite fédérer des publics et puisse aller à la rencontre de ces publics ou de ces territoires.
1: Surtout depuis 2021, du coup, vous voyez la progression, vous voyez les axes d'amélioration, les gens qui fidélisent aussi, qui sont fidèles.
3: Exactement.
2: Oui, donc du coup, l'objectif, c'est vraiment de rassembler autour d'un événement culturel.
3: Oui, sous diverses formes. Donc il y a cette intention, en tout cas, elle n'est pas tout le temps réussie, elle est plus ou moins compliquée, mais en tout cas c'est vers ça qu'on tend. On tend effectivement pour agréger un public autour d'une création, pour que ces gens-là osent et participent parfois à un projet créatif. Il y en a eu quelques-uns cette saison, et donc ça permet ensuite de donner l'occasion à des personnes de franchir une porte de théâtre. Aujourd'hui en France, on est peu nombreux à traverser des lieux culturels, quoi qu'on puisse en penser. On parle certes du frein économique, mais il n'y a pas que celui-là. Il y a le frein aussi socio-culturel, quoi. Donc il faut aller chercher les gens, c'est important pour que les salles soient remplies et pour que une équipe artistique et une œuvre et un public.
1: D'ailleurs, cette évolution au fil des années, c'est le titre de cette année. C'est amusant avec le jeu de mots. Ça me touche particulièrement parce que j'animais avec Thierry Arquet le Salon du Livre de Claret, et il y a une année où on s'est appelé comme ça, et avec aussi le R entre parenthèses.
3: Là aussi, je reviens à ce titre. Oui. Ouais. Quand on parle de révolution avec ce R entre parenthèses, là aujourd'hui, on voit que notre société est chamboulée. Que ce soit lié à la crise climatique, crise géopolitique, etc. Mais c'est aussi nos regards qui sont chamboulés sur notre société et sur nous-mêmes. Mm-hmm. Donc c'est travailler aussi sur l'évolution, et donc cette révolution qui permettrait un changement de paradigme par rapport à notre société, etc.
1: C'est vrai qu'on est tous chamboulés, quelle que soit notre classe d'âge. Nous, par rapport à... Enfin, vous êtes un peu plus jeune que moi, Bruno, mais enfin bon, les gens qui ont une soixantaine d'années par rapport à ce qu'ils ont vécu dans leur jeunesse, et puis les jeunes par rapport à d'autres repères, c'est un peu tout le monde est en mal de repères. Comment vous l'abordez, cette nouvelle saison, Bruno ?
3: Alors, on l'aborde, donc on l'a abordé, on l'a ouverte, en tout cas, Les 19 et 20, donc il y avait la salle était pleine, les gens avaient le sourire. Donc l'idée, c'est au travers de nos structures, c'est de redonner de la joie, du plaisir à traverser ces espaces, à rencontrer des gens. Donc on parle effectivement d'agréger un public, de le fédérer, de l'associer, de le fidéliser pour qu'il vienne avant tout prendre du plaisir, quelles que soient les thématiques ou les esthétiques abordées.
1: Donc c'est déjà commencé, vous venez de le dire, oui. En septembre il y a déjà une belle programmation, on l'a un peu raté, voilà, hein, mais bon, oui. Et voilà. Donc avec ce week-end du patrimoine, c'est important de rentrer comme ça dans quelque chose d'officiel, oui.
3: C'est important. C'est une occasion en tout cas sur un événement comme celui-là. Nous, on a décidé depuis 3 ans d'inscrire en tout cas notre programmation dans le cadre des Journées du patrimoine. Donc c'est associer le spectacle vivant, qui est notre identité principale, hein, en tout cas le soutien à la création pour le spectacle vivant, et de l'associer aussi à ce patrimoine bâti d'aujourd'hui et d'hier.
1: Mais c'est vrai que c'est hyper important. Je vois par exemple un des salons les mieux fréquentés, les salons du livre les plus fréquentés dans la région, c'est celui de Castries. Pourquoi ? Parce qu'ils l'ont mis le même week-end que les Journées du patrimoine. Donc les gens venant visiter le château de Castries, évidemment, font un tour aussi au salon du livre.
3: Ça nous permet de les capter et puis d'échanger de manière différente. C'est une occasion.
1: Ce que je vois, c'est aussi, comme les autres années, grande diversité du cirque, de la chanson, du théâtre, ça touche un peu à toutes les facettes.
3: Alors ça touche à toutes les esthétiques aujourd'hui, donc quand on parle de spectacle vivant, c'est difficile de catégoriser, on est dans c'est des pluridisciplinarités qui sont posées, aujourd'hui la vidéo, l'intelligence artificielle sont beaucoup utilisées dans les projets artistiques du spectacle vivant, de manière plus ou moins égale d'ailleurs, mais c'est effectivement on est sur une pluridisciplinarité d'esthétique et une pluridisciplinarité de thématique, même si nous on a, lors de la présentation, j'ai essayé de construire des familles pour permettre aux gens, en tout cas, de se retrouver. Donc, il y a un temps, là, on a parlé d'histoire avec l'abolition des privilèges qu'on a reçu récemment. Donc, cette fameuse nuit du 4 août 1789. Ensuite, on va aller aussi sur un projet autour de la commune de 1871 avec un degré de liberté. Ce sont des jeunes compagnies qui se sont réappropriées ou de jeunes auteurs de ces moments d'histoire, quoi. Des moments d'histoire pour comprendre hier. Et puis pour permettre en fait de comprendre aussi aujourd'hui, quoi. Il y a beaucoup de similitudes.
1: On prend Jazz à Bessin, c'est pour ça que vous étiez venu en janvier, c'était pour parler de Jazz à Bessin. On va marquer une première pause musicale, puis après on va parler un peu de tout ce qui va se passer jusqu'à la fin mai.
3: Oui.
1: Hein, on marque une première donc pause musicale, je me répète, par Slim Picking. C'est vous qui nous avez proposé ça. À chaque fois, il me fait découvrir des trucs super bruns.
3: C'est une artiste qu'on va recevoir dans le cadre de Jazz à Bessin, qui s'appelle Iso Fitzroy, qui est une chanteuse londonienne que j'ai beaucoup appréciée, qui est plutôt dans la veine du gospel, de la soul et du jazz, et que voilà, que je souhaite faire découvrir donc aux Héroltais et pas que,
1: et aux auditeurs de Radio FM Plus maintenant, voilà.

0: Iso Fitzroy, c'est
1: Fitzroy,
0: ça
1: ouais.
0: Vous êtes bien sur Radio FM Plus dans le 10-10 que j'anime aujourd'hui avec Maxime. Rebonjour. Oui. Et on reçoit Bruno Houlès, donc le directeur de la scène de Bessin. Là, il vient de nous faire découvrir. À chaque fois, je te jure, il me fait découvrir des trucs super, Bruno. Quand même,
1: franchement, musical. Ce son-là, je ne le connaissais pas trop, cette musique. Et franchement, j'ai bien aimé. C'est très très bien, j'adore.
0: Le plus qui m'a fait un jour, c'est le trompettiste.
1: Ah ouais,
0: qu'est-ce que ça m'a eu plus. C'est vraiment
2: pour
0: super.
2: Pour le découvrir, il est quelqu'un qui est en train de monter.
0: Donc à l'intérieur du programme que tu nous as gentiment ramené, pardon, jamais non, on voit le jazz à Bessin, donc aura lieu juste la date.
2: Ouais, c'est une 5e édition en fait, et elle se déroulera sur 5 jours. Donc c'est une première édition anniversaire.
0: Et ça sera en janvier, tu viendras nous en reparler.
2: Et Iso Fitzroy, ouais, vous pourrez la découvrir le 22 janvier.
0: On va parler un petit peu de deux personnes qui sont fortes dans cette édition, c'est les artistes complices, c'est Mélanie Vessette et Simon Le Floch. Est-ce que tu peux nous en parler un peu plus?
2: Alors c'est une jeune compagnie, maintenant elle est moins jeune, mais bon, c'est une compagnie que j'ai connue dès ses débuts, il y a une quinzaine d'années, que j'avais accompagnée à plusieurs moments de leur parcours. Ce sont des jeunes gens là, qui sortent du conservatoire, en fait, de la classe qu'on appelait laborateur, la classe préprofessionnelle qui était sur Toulouse, qui n'existe plus. Et donc cette classe-là a donné de nombreuses compagnies, notamment le Club Dramatique, aujourd'hui orchestré de main de maître par Mélanie Vessette et Simon Le Floch, avec lesquels une collaboration s'était déjà posée il y a quelques temps avec la venue d'une proposition artistique que j'avais fait naviguer sur les collèges et les lycées de l'Hérault, qui s'appelle Soon, qui a connu un très grand succès. Une proposition artistique, c'est un seul en scène qui parle des réseaux sociaux à partir du phénomène des ikikoromi, un phénomène japonais où tu retrouves des jeunes gens seuls dans leur chambre là qui sont sur les réseaux en permanence. Et donc cette jeune compagnie reviendra donc sur la saison, m'accompagne déjà sur quelques projets. Elle a participé donc à la présentation de saison et on les retrouvera notamment dans le cadre du prochain festival Héros Patapon, où on portera donc un projet d'atelier autour de ce qu'on a appelé nous la petite discothèque, qui permettra à des enfants de travailler à la fois sur le son, puisque Simon Le Floch est aussi musicien, il bidouille beaucoup. Et sur ordinateur, etc. Et ensuite, on fera danser les enfants avec le son que eux-mêmes auront créé.
0: C'est quoi les artistes complices? Donc, c'est à chaque fois, vous en avez un différent, c'est ça, tous les ans?
2: Non, pas tous les ans. On essaie de garder une équipe pendant deux exercices, au moins le temps qu'elle s'installe, qu'elle appréhende aussi le territoire, qu'elle voit les publics avec lesquels on travaille. Et puis, on co-construit en même temps
0: pendant
2: leur parcours.
0: Voilà, c'est ce que je lui ai demandé. C'est pas juste des gens qui sont là pour parrainer. Ils ont vraiment un travail.
2: Il y a un travail à faire. Bon, là, je vous parle de quelques événements, là, mais on les retrouvera aussi sur une nouveauté qu'on inscrit sur l'espace de Bessin, c'est le théâtre d'improvisation, avec des équipes sur lesquelles eux, ils vont parrainer et marrainer. On les retrouvera aussi sur plusieurs pièces donc, de la saison, notamment La Puce à l'oreille, qui se déroulera au mois de janvier. C'est une relecture, en tout cas, du Phédo. De manière aussi énergique d'ailleurs, avec 9 acteurs au plateau. Et ensuite, on les retrouvera aussi sur une thématique autour des femmes dans le monde rural. Et puis, on va les retrouver sur des actions de médiation avec les publics qu'on a cités, publics, donc que ce soit des seniors, des jeunes, etc., sur la saison. Et puis, on les accompagne sur leurs nouvelles créations qu'on retrouvera sur 27-28.
0: La saison, elle est toujours aussi riche tous les ans, ou là, vraiment, je la trouve très, très copieuse, mais c'est un bon terme, copieuse. Hein,
2: elle est copieuse, en tout cas, elle est équilibrée.
0: Ouais.
2: Elle est équilibrée, elle est complémentaire aussi avec les opérateurs culturels locaux. Je fais référence notamment à Sérignan, qui est une scène de proximité. Voilà, donc on essaie de trouver en tout cas des ponts. Et puis, voilà, elle est complémentaire aussi avec les autres opérateurs, puisqu'on travaille aussi sur nos programmations en lien avec les réseaux professionnels, que ce soit sur des réseaux territoriaux ou des réseaux paresthétiques.
0: On va parler d'octobre, de ce qui nous amène vite, c'est donc Livre en scène, dont tu nous as déjà parlé. Donc c'est quoi Livre en scène?
2: Livre en scène, c'est un projet qui est porté par la direction de la lecture du service public, qu'on accompagne nous aussi, puisqu'on est sur le même lieu. C'est la médiathèque de l'Ouest de l'Hérault qui porte ce projet, avec des spectacles orientés en direction du jeune public, à partir de 1 an jusqu'à 12 ans. Mais c'est un projet familial. Mm-hmm. Tous les projets sont gratuits. Donc une accessibilité simple, et ça se déroule donc
0: ce week-end,
2: pour le grand public, voilà, les 10 et 11 octobre. Et on continue en tout cas notre thématique sur la question de l'enfance, de la jeunesse et de la famille. Donc dans le cadre de notre festival pour la deuxième édition qui se déroule au mois d'octobre, premier week-end des vacances de la Toussaint, les 17 et 18 octobre, avec des séances scolaires aussi le 16. Donc c'est Héros Héros Patapon, qui porte un programme de 10 spectacles, avec des thématiques diverses, et de nombreux ateliers aussi gratuits, proposés aux enfants et à la famille, donc sur lesquels on peut se retrouver. Donc vous allez sur le site de la scène de Bessan,
0: on mettra
2: vous inscrivez.
0: Le lien.
2: Et vous pourrez découvrir donc une programmation très riche, avec de nombreuses compagnies, essentiellement de la région, puisque c'est aussi la carte de la création régionale qui est mise en évidence.
0: Et aujourd'hui, la scène de Bessin, vous avez beaucoup de demandes. Je vois ça parce qu'il y a une programmation large, Maxime, ce jour-là. Comme on arrive à voir 10 troupes qui travaillent avec les enfants, vous avez encore beaucoup de travail de recherche, ou maintenant, au bout de 5-6 ans comme ça d'existence, il y a beaucoup de gens qui viennent vous voir aussi se présenter.
2: Après, il y a les gens qui sont habitués donc au territoire. On est vraiment sur un projet de proximité. Donc, le bassin de vie qui va nous concerner, c'est vraiment l'ouest, la communauté d'agglomération de Béziers, et puis les communautés de communes de la Domitienne, de Sud-Hérault, du Grand Orbe. C'est ce qu'on retrouve généralement sur ce bassin de vie, et c'est ce public-là, quoi.
0: Déjà, en novembre, après, il y a un équilibre. Il y a du théâtre musical, le 5 novembre. Avec N degré de liberté.
2: N degré de liberté, c'est une proposition artistique qui, dans le fil conducteur en tout cas d'hier et d'aujourd'hui, c'est une proposition qui part, en tout cas le prétexte c'est de partir aussi de la commune de 1071, et puis on va traverser 150 ans de lutte. Et on arrive aussi sur les problématiques d'aujourd'hui, la crise écologique, la crise climatique, tout. Et voilà, ce sont des sujets d'actualité, et là c'est porté par une jeune équipe qui vient de Normandie, qui s'appelle In Itinere, la metteuse en scène, qui est une jeune femme qui met en scène cette proposition. Au départ elle l'avait créée pour la rue.
0: Ah oui, parce que la particularité, c'est que ça se joue sur un tréteau de 2 mètres carrés.
2: Le tréteau qui va être vite démonté, remonté, démonté, l'espace qui va être occupé sera beaucoup plus large. Mais c'est vrai que l'espace premier, c'est ce tréteau de 2 mètres carrés.
0: La photo est belle, d'ailleurs.
2: Tréteau de 2 mètres carrés sur lequel on va retrouver 7 acteurs de 5 nationalités différentes,
1: oui,
2: notamment une jeune iranienne qui prend la parole. Donc il y a un discours aussi en direction des femmes iraniennes qui est troublant et émouvant.
0: Une semaine après, il y a un concert de jazz avec R.L. Besson et Lionel Suarez. Toujours cette passion du jazz quand même chez vous, hein ?
2: Alors, c'est clair que cette esthétique-là, en tout cas cette entrée musicale, est importante pour nous. Donc on l'a ancrée au travers du festival de jazz. Mais dans la saison, on essaie là aussi d'être complémentaire avec La Cigalière, qui est plutôt sur les musiques du monde, musique actuelle. Nous, on est plutôt resté sur ça, et donc ça marche plutôt bien. Et donc R.L. Besson, qui a été Victoire de la Musique en 2026 en tant qu'instrumentiste, trompettiste, excellente trompettiste, elle est accompagnée...
0: C'est rare les femmes trompettistes en plus.
2: C'est rare, bon, on avait reçu Sophia Allour qui est tromboniste, bon, oui... Enfin,
0: c'est assez rare, enfin, je sais pas...
2: En tout cas qu'elle soit aussi lauréate, primée, etc. Donc c'est vrai que c'est plutôt un plaisir, et l'album est magnifique. Et celui qui l'accompagne, c'est quelqu'un qui est habitué à la scène de Bessan, qui s'appelle Lionel Suarez, qui est un des plus grands accordéonistes français aujourd'hui, qui est un des rares accordéonistes qui travaille en fait de manière très large sur les esthétiques. Il est sur le jazz, il est sur la musique classique, traditionnelle et la musique actuelle, quoi.
0: Et il vous fait une masterclass ?
2: Et il fera une masterclass le 14 novembre, donc on travaille avec les conservatoires, les écoles de musique de la région.
0: Enfin, sans parler de pédagogie, ça accompagne toujours quand même le domaine de la scène de Bessan, c'est cette complémentarité de ne pas juste prendre la représentation comme ça, mais d'essayer de...
2: Dans la mesure du possible, sur 90% des projets qui sont présentés, il y a une action qui est posée.
0: Ouais.
2: Il y a un public qui va être concerné, Ça peut être des amateurs, ça peut être des collégiens, ça peut être des seniors, des personnes en situation de handicap. Il y a toujours une action autour qui va venir agréger un public et qui va permettre de traverser une histoire artistique, humaine, etc. Et c'est ce qui fait le fondement, en tout cas, des programmations d'aujourd'hui, quoi.
0: D'ailleurs, ce qui est programmé la semaine qui suit, c'est Parler Flamenco, donc c'est le soir à 20h, ça fait une petite heure. Mais l'après-midi, c'est pareil, il y a une représentation pour les scolaires.
2: Alors, quand on parle, nous, de représentation pour les scolaires, c'est des spectacles en journée. Et la particularité, c'est qu'on propose, en tout cas, on offre des espaces pour les gens qui ne peuvent pas forcément se déplacer en soirée. Donc, il y a toujours un nombre de personnes qui viennent sur des temps scolaires. Donc, il y a cette proposition, en tout cas, intergénérationnelle de mixer les publics et qui permet, en tout cas, d'appréhender un spectacle différemment.
0: Et puis le 22 novembre, donc le dimanche, le concert du Chœur Symphonique de Montpellier, mais que j'ai vu aussi le 20 septembre.
2: Il était venu le 20 septembre dans le cadre des Journées Européennes du Patrimoine, donc on était sur la thématique du patrimoine en danger. Donc là c'était des extraits en tout cas de chœur, de Poulenc qui étaient proposés. Et là on va, c'est leur 20 ans, donc ils célèbrent leur 20 ans d'existence, et donc ils vont nous proposer un autre programme beaucoup plus long sur leur nouvelle création.
0: De la danse, pour le dernier samedi, avec... Alors franchement, je découvre les photos, c'est presque un livre photo, hein, votre... l'agenda, ouais, toutes les photos sont plus belles les unes que les autres. Ouais, toutes les photos sont belles.
1: Alors, en tout cas, ça donne envie d'aller voir.
2: Ouais. c'est un petit peu le jeu, quoi, dans la communication. Il faut donner des clés différentes pour les personnes qui s'intéressent en tout cas à ces programmes. Là, en l'occurrence, donc, on parle de America. Ouais. America, c'est une création de grand chorégraphe qui aujourd'hui est directeur du Centre chorégraphique national de Biarritz, Martin Aria, qui a dansé longtemps avec Malandin, et là qui nous propose en tout cas une proposition chorégraphique autour de la figure emblématique, très, très controversée, à juste titre, outrancière, qui s'appelle Donald Trump. Donc c'est cette traversée d'une histoire, en tout cas des discours de Trump au travers des arts chorégraphiques, ce qui est assez original.
0: Et donc pour finir décembre, parce que le temps avance, il ne reste plus que 5 minutes et une petite pause musicale, un cabaret burlesque, de théâtre d'humour, le mystère du gant, et puis le cirque, la noce, si vous deviez en choisir un, Bruno, je sais que l'exercice est difficile.
2: Je ne sais pas, mais en tout cas sur décembre, on a choisi d'ouvrir nos chakras et de mettre à l'épreuve nos zygomatiques, donc ça va être effectivement un temps beaucoup plus, entre guillemets, léger, oui. Avec l'emblématique projet de Idal Club que je vous invite à découvrir, donc... Si vous avez aimé les Ropatine Bien, venez voir l'Idal Club, c'est une pièce qui date de 2010, mais elle est toujours là. Donc ce sera sur deux soirées, les 4 et 5. Le deuxième, c'est le Mystère du Gant, c'est le Théâtre National de Bruxelles. Donc c'est une fulgurance sur les vaudevilles, en tout cas un vaudeville qui se joue qu'à la table avec deux acteurs géniaux. Et enfin, on finira avec aussi une formation québécoise en cirque. Cirque, danse, chant, c'est la grande famille du groupe Alphonse qui viendra nous revisiter en tout cas une noce un peu particulière, hein, sur laquelle le public peut être invité aussi.
0: Alors on va marquer notre deuxième pause musicale avec quelqu'un dont vous allez nous parler juste après. Volté.

Et vous êtes toujours sur Radio FM Plus dans les trois dernières minutes de cette matinale qui nous fait partir au domaine de Bessin, pour la scène de Bessin. On a parlé de la scène avec Maxime qui m'accompagne ce matin. Oui. Salut Maxime. Et puis,

0: Une des particularités aussi de la scène, c'est la volonté d'avoir des tarifs abordables, voire certaines choses sont gratuites, il y en a pas mal même.
1: Oui, donc il y a une politique tarifaire, c'est la volonté aussi du département de permettre l'accès au plus grand nombre par le tarif. Donc ça s'échelonne entre 5 et 35 euros. Donc il y a quand même une tarification pour la jeunesse qui est, je crois qu'on va de 5 à 9 euros maximum, selon les catégories de spectacles, pour les personnes en difficulté, fragilisées aussi, on a une tarification aussi pour les seniors, parce qu'on a, voilà, ça fait partie aussi de certaines problématiques, des gens qui sont à la retraite ou petite retraite, etc., pour voilà, toujours essayer, en tout cas, d'agréger le plus grand nombre de personnes sur des propositions artistiques qui font réfléchir, mais aussi qui font plaisir à voir, à entendre. Voilà.
0: Et ben rendez-vous tout le temps, toute l'année, sur la scène de Bessin, là déjà demain, si vous aimez les livres. Et puis, on va mettre le lien sur le site de la radio pour que vous puissiez aller découvrir tout ce que présente Bruno Houlet et la scène de Bessin. Nous, on se retrouve fin d'année, début d'année pour la suite des aventures.
1: Merci beaucoup.
0: Merci beaucoup Bruno. Oui. Merci Maxime de cette première.
2: Merci Nathalie.
0: La prochaine fois tu prépareras bien comme ça. Tu pourras poser plein de questions aussi. Et puis merci à Jules et puis pas à demain parce qu'on est vendredi. Donc à lundi pour une autre matinale. Je pense que c'est notre Léonie qui nous présentera quelque chose lundi. Au revoir.

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0: Et bonjour, Annick Delefosse au micro de Radio FM+. 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Aujourd'hui, émission dédiée aux écritures contemporaines. En première partie, je reçois l'écrivain Michael Gluck, Béla Tsoupone et Jean-Marc Bourg, tous deux à la conception et au jeu d'un texte intitulé « Nocturne pour hâter la venue du jour », une adaptation de Mensch. Est-ce que je prononce bien Mensch ?
1: Mensch.
0: Un livre de Michael, et ce sera à découvrir à la Baignoire, le lieu des écritures contemporaines, du 14 au 23 octobre. En seconde partie, Julie Val et Hugo Martinez, compagnie Caravel. Ils nous présenteront la troisième édition de leur festival À Venir. Et c'est du 14 au 17 au Trioletto, au Hangar Théâtre. Et c'est gratuit.
2: Tout à fait.
3: Exactement.
0: Bonjour mes invités.
1: Bonjour Annick.
0: Michael Gluck, vous êtes écrivain, poète, dramaturge et traducteur. Votre œuvre comprend de nombreux recueils et textes pour la scène. Vous êtes né à Paris en 1946.
1: Oui.
0: Et Montpellier, depuis combien de temps ? Ça fait un moment, vous êtes avec nous.
1: Depuis 2000, ça D'accord. fait 26 ans.
0: 26 ans. Alors, le récit que Béla et Jean-Marc vont nous donner à entendre, c'est toute une histoire, mais déjà l'histoire de ce livre... en est une, je trouve. On veut tout savoir. Michael, quand avez-vous écrit ce livre et pourquoi ?
1: Je l'ai écrit sans savoir ce que je faisais.
0: Comment ça ? Vous faites des choses comme ça sans savoir ce que vous faites ?
1: Oui. Un peu comme ça, comme si j'avais été sous la dictée de je ne sais qui, probablement de l'histoire, de l'histoire de l'Europe et de l'Europe orientale particulièrement. Voilà, et puis je l'ai écrit très très vite, c'est un texte que j'ai écrit très très vite, je l'ai écrit en 4 mois, voilà.
0: Mais du coup c'était en quelle année ?
1: Ça devait être en 82, je pense, ou 83, 82 je pense plutôt.
0: D'accord, et le titre c'était quoi ?
1: Le titre à l'origine c'est Mensch, et puis quand il y a eu la première édition... le titre a fait peur un peu à l'éditeur qui m'a proposé de l'appeler Partition Blanche. J'ai trouvé le titre assez beau.
0: Et oui, voilà. Il est beau. Mais alors pourquoi Mensch lui faisait peur à ce point-là ?
1: Ben parce qu'il s'est dit que Mensch, personne ne saurait ce que ça veut dire. Quoi.
0: Et ça veut dire quoi ?
1: Ben c'est un peu le problème, effectivement, c'est que c'est un mot qui vient de l'allemand. En allemand, ça veut dire... humain, humanité, sauf que moi je le pensais dans la langue yiddish. Et en yiddish, c'est un peu plus que ça. Ça veut dire humain, mais comme dignité de l'être humain. Alors, il y a cette connotation de dignité, et humain, ça devient un peu masculin, alors que Mensch peut se dire aussi bien d'un homme que d'une femme.
0: D'accord, voilà. D'accord. Et alors, Partition Blanche, c'est vrai que c'est assez beau comme titre. Et du coup, par rapport à l'écrit, enfin, il y a une signification cohérente. Enfin,
1: Partition Blanche, il est effectivement question, à un moment donné, dans ce texte, d'une partition attribuée à un musicien qui viendrait de la ville d'Odessa, et le titre de la partition, en fait, dans le livre, c'est « Nocturne pour hâter la venue du jour », d'où cette reprise
0: D'accord.
1: de ce nom-là dans le titre de la proposition de Béla et Jean-Marc.
0: D'accord, ok. Et alors, il y a une réédition récemment, alors, là, en 22, c'est ça, non ?
1: Oui, il y a une réédition du texte, bon, qui était devenu introuvable, aux éditions Fayfioc, que dirige Jean-Marc, voilà.
0: D'accord, sous le titre de leur Partition Blanche ?
1: Sous le titre de Mensch.
0: D'accord, voilà. Ok. C'est pour ça que je disais, c'est toute une histoire quand même, avec ce titre.
1: Oui. Hein oui, puis on ne sait pas, peut-être qu'il y aura encore d'autres versions, alors... La première phrase du livre, c'est quand même ça. Hein, c'est « Il aurait existé une version ». Voilà.
0: Oui. Tiens, d'ailleurs, on vous avez mis en ligne sur les réseaux.
2: Oui, notre petite teaser.
0: Voilà, où ça démarre par ça, effectivement.
2: Petite vidéo qui présente effectivement les premiers mots du texte.
0: Voilà. Et donc, mais alors, pour sa réédition, le texte a été retravaillé ?
1: Oui. Enfin, retravaillé, pas fondamentalement, mais vraiment bien, bien retravaillé avec Jean-Marc, qui est très rigoureux là-dessus, sur la ponctuation, sur la mise en page. Et pour moi, la belle édition de ce texte, c'est la proposition de Jean-Marc.
0: D'accord. Voilà. Et qu'est-ce que ça fait, alors, à un auteur comme vous, de devoir retravailler un texte initial ?
1: Ça permet de un peu mieux comprendre ce qu'on a écrit. Voilà.
0: C'est vrai, ça vous a ouvert sur choses que forcément vous n'avez pas... Et alors, de quoi parle ce livre, du coup ?
1: De quoi parle ce livre ? Ça, il faudra venir écouter le texte et voir le spectacle, parce que de quoi parle ce livre ? Je ne sais pas.
2: ça parle de voix qui nous parviennent, ça parle de quelque chose qui est enfoui, qui nous parvient jusqu'à nous. C'était la beauté du texte. C'est que Michael a mis en voix, en écriture, des morceaux d'histoire, des bouts de l'histoire avec une grande H ou un petit H,
1: ouais.
2: Et avec des personnages qui apparaissent. C'est une espèce d'apparition d'un monde enfoui qui était le monde yiddish. En partie, mais qui se rapporte à toutes les cultures et toutes les disparitions de civilisations qui peuvent exister. Et qu'est-ce qu'il reste et de comment on s'en souvient et comment on transmet surtout. Il y a l'idée de la transmission aussi, qui avant tout, on parle beaucoup du livre, mais il y a aussi beaucoup une transmission orale. D'accord. Et donc, on raconte des histoires qui s'entremêlent, qui sont des boucles, qui sont des redites, qui retraversent de différentes manières et qui avancent petit à petit, vers la fin, qui n'est pas une fin d'ailleurs.
0: D'accord. Oui, donc là, on est loin d'une narration classique avec une histoire linéaire et des personnages clairement identifiés.
1: Absolument, absolument. Moi, je ne sais pas ce que c'est qu'une histoire classique. Je ne sais pas raconter ces histoires classiques.
0: C'est votre style d'écriture en général, Michael ?
1: Pas toujours, mais assez. Assez souvent, c'est comme ça.
0: D'accord. Ouais. Et alors, du coup, quel a été votre processus de création ? Enfin, vous m'avez dit, oui, en fait, c'est venu en vous. Vous aviez besoin d'écrire, en fait, ça.
1: Oui. Oui, oui.
0: Donc c'est sorti tout seul, enfin, vous m'avez dit.
1: Oui, oui, c'est absolument sorti tout seul. J'écris en général assez laborieusement. J'ai besoin de temps. Un livre peut me prendre 20 ans. Mais celui-là, je l'ai écrit en 4 mois. Donc vraiment avec ce sentiment d'un livre qui m'était dicté plus que d'un livre que j'écrivais.
0: Oui. Et par rapport à la période où vous l'avez écrite, ça correspondait à une période au niveau social ou politique particulière ? Est-ce que ça aurait pu vous influencer ?
1: Ça, je pense qu'on... De toute façon, dès qu'on pose le stylo sur la page, on est influencé, même si on ne le veut pas, on est influencé par l'époque dans laquelle on vit.
0: Oui. Alors, on va faire une première petite pause musicale. C'est un extrait choisi par un morceau choisi par Bella, c'est David Krakauer, qui je trouvais assez adapté.
2: Voilà, musique klezmer, mais en même temps jazz klezmer, je ne sais pas si c'est bien de le formuler comme ça.
0: Oui, c'est tout à fait ça. Et alors, à la suite de la musique, Bella, vous enchaînerez directement sur une lecture de texte.
2: Je ferai ça directement.
0: On est d'accord ? Allez, on est sur Radio FM+.

0: puis, il y avait ce qu'on racontait, ce que Sourélé racontait. Comment il y avait une fois un monsieur qui était venu du bourg voisin, ou de la ville, ou peut-être bien de la capitale, elle ne savait plus Sourélé. Comment il y avait un monsieur qui devait être important, parce qu'il n'était pas habillé comme les hommes de chez nous, disait Sourélé, et qu'il portait une robe noire ou brune, avec une ficelle, une cordelette autour de la taille. Ou autour du ventre plutôt, parce qu'il était grand, important et gros, le monsieur qui était venu de la capitale. Et que c'est à elle Sourélé, qu'il avait demandé où était la maison de Jacob Schumacher. Mais lui, il avait dit ça autrement. Il avait dit Jacob Schumacher, ou Jacob Schumacher, mais pas comme on dit nous. Et Sourélé avait vu qu'il avait sous un bras une Bible. À Bible, recouvert de cuir, avec des dorures et des reliefs, qu'on n'aurait pas dit une Bible, mais un bibelot. Et que sous l'autre bras, il avait un rouleau. Pas un rouleau de la Torah, un rouleau de laine ou de coton. Elle n'avait pas eu le temps de bien voir, Sourélé, ni de tâter. Pas vraiment un rouleau, mais quelque chose enroulé, ou quelqu'un enroulé, petit, tout petit, parce que ça criait, ça vagissait comme un nouveau-né. Il avait demandé où était la maison de Jacob, et elle lui avait montré la maison au bout de la rue, qui n'était pas une rue, mais plutôt un chemin de terre battue. Battue comme les hommes et les femmes, battue comme les enfants. Et Anna, elle avait demandé à Sourélé pourquoi. Pourquoi elle n'avait pas demandé pourquoi. Pourquoi le monsieur qui était un curé, c'était sûr, ça avait dit Brindelé. Pourquoi il voulait savoir où était la maison de Jacob. Pourquoi il avait un bébé sous le bras et un bibelot sous l'autre. Et pourquoi. Et toutes les femmes de la rue criaient, parlaient, pleuraient.
1: Merci, merci Béla. Donc un extrait de Nocturne pour hâter la venue du jour. Donc une adaptation d'après Mensch, c'est ça? Ça, ah, je suis contente. Donc de Michael Gluck. J'entendais Béla qui prononçait les noms de famille. Là. Alors là, moi, pour moi, à chaque fois, c'est toujours problématique.
0: Sourélé, Brindelé. Jacob Schumacher.
1: Voilà.
0: Oui.
1: Donc ce sera à découvrir.
0: C'est vrai que
1: oui.
0: Tu as mis 20 ans à prononcer correctement mon nom.
1: Voilà. Ah, Béla Tsoupa. 20 ans. Donc c'est à découvrir à la baignoire du 14 au 23. Béla, Jean-Marc, comment est née donc cette envie d'adapter ce texte pour la scène et pourquoi aujourd'hui, Jean-Marc?
2: Au départ, c'était un peu le fruit du hasard. On s'est dit, à un moment donné, où j'avais quitté Montpellier, où j'habitais très loin d'ici, de l'autre côté de la France, avec Béla, on s'est dit, c'est bizarre quand même, on se connaît depuis 30 ans, on n'a jamais bossé ensemble. Donc on a cherché, voilà, pendant plusieurs mois, et on s'est planté. Mais au bout de plusieurs mois, on s'est dit, on se plante, il faut qu'on trouve un vrai texte maintenant, parce qu'on cherchait de partout, des thèmes, des ceci, des cela. Et puis, est-ce lui, est-ce moi, je me souviens même plus, mais à un moment donné, l'idée de Mensch a été posée sur la table, et comme on était séparés par quelques centaines de kilomètres, c'était compliqué de travailler. Alors on a fait depuis quelques années des sortes de mini-séances. Il venait là où j'étais en Lorraine, je revenais à Montpellier, on bossait 3 jours, etc., de loin en loin, jusqu'à établir un texte. Mais ça nous a déjà pris pas mal de temps. On en avait fait une petite lecture déjà à la baignoire. Un an après, on s'est dit, ok, c'est pas du tout ça, faut qu'on recommence tout. On a repris, et puis ça a de nouveau duré des mois. Et puis l'an dernier, on s'est dit, ça suffit, on y va. Et on s'est mis à avoir des vraies répétitions, voilà. D'accord. Comme ça que c'est né.
1: Ouais. Et alors, Michael, quand ils vous ont dit qu'ils avaient choisi un de vos textes, quel effet
3: D'abord, on est touché parce que c'est un signe d'amitié. Et puis, comment dire? Je me suis dit, tiens, enfin, mon texte lu par d'autres que moi-même, ça va me permettre de comprendre ce que j'ai écrit. Voilà. Et c'est vrai que je découvre ce texte, mais comme un spectateur, comme si je ne l'avais pas écrit, ou je commence à le comprendre.
1: Oui, oui,
3: voilà.
1: Ah, c'est fou ça. Hein. Oui. Ouais. Donc voilà, ça doit être là. Bon, évidemment, vous êtes en pleine répétition.
0: Oui.
1: Vous assistez. Alors, vous assistez à leur travail, leurs travaux, leurs répétitions, Michael.
3: J'essaie de venir une fois par semaine. Mais j'ai rien à leur dire vraiment, hein, parce qu'ils sont dans le texte, ils le connaissent mieux que moi, je pense.
1: Ouais. Oui.
0: Non, mais ce qui est intéressant, c'est tout le travail dont parlait Jean-Marc, c'est-à-dire qu'on a mis quelques temps à créer cette version-là. Et ce texte parle beaucoup d'une version du livre. Il aurait existé une première version, une deuxième version, on ne sait pas quelle est la version. Et c'est vrai que nous aussi, on a plusieurs versions. Et donc il y a une espèce de vertige qui se crée autour de ce texte, avec Michael, d'ailleurs, par rapport à la vie de Michael, par rapport à nous trois, je veux dire, qui nous connaissons, etc. Et donc on a tout un travail que le temps a patiné aussi, et qui j'espère se verra sur le plateau en termes de patine.
1: D'accord. Donc voilà, Jean-Marc, Bella, deux comédiens au plateau, face à une multitude de voix et de personnages, comment avez-vous travaillé?
0: Ah.
1: Pour nous donner à voir, à entendre, mais aussi à voir.
0: Non, mais là, tu poses la question. Effectivement, la question était pendant tout un temps quand on a créé effectivement cette version-là. C'est effectivement de où allons-nous nous situer. C'est une narration. En même temps, il y a des apparitions de personnages. On ne va pas, c'est pas un stand-up, donc on va pas commencer à caricaturer ou à jouer les personnages. Donc là, on essaie de trouver à travers la narration. Assez fidèle, en étant chacun une personne sur le plateau, de raconter est impropre, de faire apparaître effectivement ce monde-là. Mais il n'y a pas d'incarnation, en tout cas des personnages dont on parle. Il y a une incarnation, mais qui n'est pas celle des personnages. Une incarnation de Jean-Marc et moi, qui, espérons-le, ne sommes pas que Jean-Marc et moi sur le plateau, pour faire passer ce texte. Nous sommes des passeurs. Nous sommes des témoins. C'était aussi cette idée-là aussi, l'idée de témoigner et de faire passer ce texte qui date d'il y a 40 ans, qui fait appel à d'autres choses de l'histoire qui sont bien plus anciennes, qui fait lui-même appel à des choses qui sont plus anciennes. Vous voyez ce que je veux dire? C'est la profondeur de l'histoire, puis nous on se trouve au bout, on est des témoins et on porte la parole.
1: D'accord. Et alors ce texte, a-t-il une actualité au jour d'aujourd'hui?
0: Oui, je pense encore. Que dans le monde des variétés et des guerres que nous avons autour de nous, dans des tensions extrêmes et la binarisation, enfin le fait de l'opposition binaire des avis et des propos des uns et des autres, oui, je pense que c'est un texte qui apaise au sens qu'il porte la paix, effectivement, et qui ne va pas dans un extrémisme quel qu'il soit. Et donc c'est un texte d'ouverture, c'est un texte d'humanité.
1: Ah, ça va faire du bien. Ça va faire du bien, on
0: oui,
1: en a besoin.
0: Je pense aussi qu'on est porté par cela aussi, Jean-Marc et moi, dans la volonté de le faire entendre.
1: D'accord. Alors, on va faire une nouvelle petite respiration musicale avec un morceau de Denis Fournier. Ben là, c'est vous qui l'avez choisi. Denis, c'est votre chouchou, mais c'est pas que votre chouchou. Parce
0: c'est
1: que
0: pas que
1: aussi...
0: mon chouchou, quand même. Il y a beaucoup d'autres chouchous.
1: Voilà. Non, puis on l'aime beaucoup aussi. Non,
0: c'est la sortie d'un album qui est sorti, et dont il va y avoir une présentation le dimanche. Alors, je ne sais plus, c'est en novembre. Je dirais le 6, mais je ne suis pas sûr. À la baignoire, il va y avoir une sortie de l'album de Denis, effectivement.
1: Très bien. Bon.
4: Ah, le 6.
0: C'est pas le 6 parce qu'on a un autre. Merci Miguel. Ça doit être le 7 alors, ou un truc comme ça.
1: D'accord. Bon, le 6, vous avez autre chose. Nous ne saurons
0: voilà,
1: pas quoi.
0: Mais... c'est secret.
1: Un repas.
0: Entre autres.
1: Bon, voilà. Et donc, et à la suite de ce morceau, Jean-Marc nous dira un extrait texte. Hein, et toujours sur Radio FM+.

0: 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Il fallut décliner nos identités, montrer nos papiers et d'autres papiers encore. Il fallut raconter nos histoires et le commencement contenait déjà la fin, le bout du voyage, la dernière butée, les wagons désemplis et la dernière station, l'incontournable dernière station.
1: Jean-Marc, un grand merci. Donc un extrait de Nocturne pour hâter la venue du jour à découvrir à la baignoire du 14 au 23 octobre. La langue est au cœur du projet. Le yiddish apparaît ici comme une langue porteuse d'une culture, d'une mémoire et d'un monde aujourd'hui largement disparu. Quelle place donnez-vous à la musicalité de cette langue ? Est-ce qu'un travail sonore a été créé autour de la mise en scène et du texte?
2: Alors, je peux répondre en deux temps. D'abord, j'aimerais peut-être que Michael réponde.
1: Oui.
2: Et c'est, ce qui est intéressant pour nous, ce qu'on a remarqué avec Jean-Marc, à l'écoute du texte, c'est qu'il y a des accents dans le texte qu'on peut repérer comme des accents yiddish, mais très très lointains. Ça, je ne sais pas si, Michael, tu l'as écrit certainement avec cette idée-là. Et dans la deuxième réponse, c'est il y a un travail qui a été fait par Denis Guénou. Il y a un moment un peu plus musical qui a été fait avec nos voix, les voix
1: de gens. Éric Guénou.
2: Qu'est-ce que j'ai dit ?
1: Éric Denis.
3: T'as dit Denis.
1: Denis, c'est pas grave.
2: C'est
1: Denis Fournier, Éric Guénou.
2: C'est parti du musicien au philosophe, pardon. donc, Éric Guénou, voilà, qui a travaillé, qui nous a fait une très, très belle composition musicale. Il y a un moment musical. Sinon, sur la musicalité de la langue et du yiddish, je peux te laisser répondre plutôt, Michael.
1: Oui.
4: Ouais, c'est simplement. Moi, curieusement, je comprends le yiddish, mais je ne le parle pas. C'est une langue que j'ai entendue dans l'enfance. Et je me suis aperçu, ça a été un des déclencheurs du texte d'ailleurs, je me suis aperçu que parfois, quand je parle, donc en français, je me surprends à avoir des accents de cette langue-là que je n'ai jamais parlé. Voilà. Mais que j'ai entendu.
1: Mais sans vos gènes, enfin.
4: Voilà. Je ne sais pas si c'est dans les gènes ou ça se trouve dans la voix et sans doute dans l'oreille. Donc je pense qu'il y a effectivement une musique qui est dans le texte lui-même. Et puis cette musique, ce sont eux qui la reconstituent.
2: Cette musique qui est la mémoire de la mémoire, qui est plus vieille que le premier des mots.
4: Voilà.
1: Ouais. Et donc vous parliez d'une création musicale de Éric Guénou. Oui. Comment a-t-il travaillé du coup là-dessus ? Il a, évidemment, il a dû s'inspirer du texte. Comment il...
2: Eh bien, on a demandé à Eric de passer. Il est passé à plusieurs répétitions, à plusieurs stades du travail. Ensuite, il nous a fait une proposition musicale sur laquelle nous avons dit le texte, etc. Puis ensuite, il y a eu des ajustements. Et pour avoir une version finale qui date de ce matin, je crois, qui est peut-être finale. Qui est peut-être finale. Donc voilà, c'est un travail pendant les répétitions. Et lui travaille chez lui, il nous a fait ses propositions musicales. D'accord. Sur une séquence qui dure à peu près 7-8 minutes.
1: D'accord. Alors, il y a 6 représentations, ce qui est assez rare. Hein.
2: Ah oui, non, mais là, c'est carrément, c'est le zénith, quoi.
1: C'est génial, bravo.
2: On ne fait jamais ça à la baignoire. Oui, parce que je pensais que c'est... D'abord, c'est un texte qu'on défend. C'est un texte que j'avais voulu... Que tout le monde... Je voulais faire en sorte que tout le monde puisse l'entendre. Donc, effectivement...
1: Et puis voilà, la jauge est limitée, il me semble.
2: La jauge est limitée, limitée par rapport à la baignoire, elle est 30-35 personnes, alors que la baignoire, la jauge, c'est 45, donc n'exagérons pas non plus.
1: Oui,
2: mais on avait besoin de cette intimité et de cette façon de parler à un peu de public à la fois.
1: D'accord.
2: Voilà, et c'est bien parce que nous, Jean-Marc et moi, on se donne la peine, effectivement, de jouer 6 fois. Je pense que nos camarades en face vont parler pour le festival, effectivement, des difficultés inhérentes à la profession en ce moment. Donc on a joué aussi 6 fois parce qu'on a décidé qu'on pouvait se le permettre.
1: D'accord,
2: voilà.
1: Bravo.
2: Vous m'avez compris.
1: Oui. Bravo. Et la première représentation est déjà complète.
2: Elle est déjà complète, oui.
1: Hein?
2: Donc c'est à partir du 15 qu'on peut commencer à réserver.
1: Oui. Alors on réserve sur Aloasos ?
2: C'est-à-dire que vous pouvez aller sur le site de la baignoire, vous verrez au moment sur le Nocturne pour rater la venue du jour, vous descendez et vous avez sur chaque date, vous avez un petit onglet qui vous reporte à Hello Asso et vous choisissez votre place. Et donc la réservation peut se faire en ligne. Oui. Sinon, je rassure tout le monde, vous pouvez téléphoner, vous pouvez nous envoyer des mails pour réserver. Voilà, si c'est trop compliqué.
1: Voilà. Oui, parce que Hello Asso, je suis désolée, mais moi, il m'énerve quand il demande nom, prénom, date de naissance, où vous êtes, ceci, cela. Trop de questions, ça m'agace.
2: Mais c'est pour mieux te connaître, Annick.
1: Oui, ben, c'est bon.
2: Il faut que tu te fasses des amis par Hello Asso.
1: Donc, la baignoire. Mais là, une minute pour présenter quand même votre lieu. On refera une émission pour présenter votre programmation. Mais là, voilà.
2: Ben, c'est un lieu qui existe depuis 22 ans, qui est consacré aux écritures contemporaines, à la promotion des écritures, des auteurs et des compagnies de chez nous qui ont besoin d'un petit abri à certains moments pour pouvoir mettre au jour leurs propositions. Moins d'une minute.
1: Parfait. Donc vous êtes 7 rue Brouyès. C'est dans le quartier Gambetta, juste à côté du Dôme.
2: À côté d'ici.
1: Voilà, à côté de chez nous, de la radio, c'est-à-dire du carrousel. Quoi dire de plus? Eh bien écoutez, venez.
4: J'ai une chose à dire de plus. Je voudrais qu'on n'oublie pas qu'il y a aussi d'autres personnes qui ont travaillé sur le spectacle. Christophe Forêt pour les Lumières.
2: À la Lumière.
4: Et Sabine Armand pour les costumes.
1: Voilà. Très bien, très bien. Michael, Bella, Jean-Marc, c'était un plaisir de vous recevoir. Donc je rappelle que Nocturne pour athée, la venue du jour est une adaptation d'un texte de Michael Gluck qui s'appelait Mèche, voilà. À la conception et au jeu, Bella Zupan, Jean-Marc Bourg. Et donc ce sera du 14 au 23, les mercredis, jeudi et vendredi.
2: Absolument.
1: À 19h30. Voilà. Eh bien.
2: On vous y attend nombreux, évidemment.
1: On se retrouve très vite pour la seconde partie d'émission.

0: Viva Hugo Martinez, rebonjour.
1: Bonjour.
0: Julie, vous êtes metteuse en scène et comédienne. Hugo, vous êtes auteur et comédien. Comment vous êtes-vous rencontrés et qu'est-ce qui vous a amené à créer votre compagnie Caravel?
2: Alors, on s'est rencontrés à l'école. On a fait les cours Florent ensemble. Enfin, moi, j'étais de la première promotion des cours Florent et Hugo la deuxième.
3: De Montpellier.
2: De Florent de Montpellier, oui, tout à fait, ici. Oui. Ouais. Et Hugo, on a dû s'intercroiser. Hugo, lui, il est auteur et du coup, il m'a partagé des textes que j'ai beaucoup aimés. On avait une esthétique commune. Donc oui, il y a eu un coup de foudre artistique. Oui.
3: Une même vision du théâtre, en fait.
2: Tout à fait.
0: Super, super.
2: Ouais, ouais.
0: Et alors, la compagnie, vous l'avez créée en sortant de l'école ou déjà vous travaillez dans la tête là, quand vous étiez encore pour Florent ou...
2: On sait très bien qu'après l'école, il n'y a pas forcément de porte qui s'ouvre à nous. Donc moi, en tout cas, ça a commencé à me poser des questions, à me dire « il va falloir que je travaille après ». Et quand j'ai terminé ma formation, j'ai dit à Hugo « bon, écoute, allez, viens avec moi, je t'embarque, on crée la compagnie et on crée un premier spectacle ».
0: D'accord.
2: Voilà, dans la foulée.
0: D'accord. Et alors, cette compagnie Caravel, alors, on va expliquer, parce que je vous ai déjà posé la question, mais tous les auditeurs n'ont peut-être pas forcément entendu.
2: Pas depuis
0: voilà.
2: Ans.
0: Hein. Alors, Caravel, pourquoi? Alors, quand on veut écrire Caravel, sur l'ordi, évidemment, ça fait Caravel, donc il faut vérifier qu'il n'y a pas de faute
2: d'orthographe.
0: Caravel. Alors, dites-nous pourquoi Caravel.
3: Alors, exactement, c'est Caravel.
0: Ah, Caravel.
3: Parce qu'en fait, il y a le mot rêve dedans. C'est un mot qu'on a composé entre la caravelle, le petit bateau d'exploration, parce qu'on ne savait pas forcément où on allait, et on considère que le théâtre, c'est aussi une exploration, et le rêve, parce qu'on travaille beaucoup autour de tout ce qui est onirique, on a une imagerie...
2: assez forte.
3: Oui. Oh non. C'est, voilà. Donc c'était vraiment pour condenser notre esthétique et notre recherche théâtrale.
0: D'accord, mais justement, du coup, à ce jour... Quelle est votre identité artistique? Comment vous la définiriez? Comment vous la présenteriez?
2: Alors, nous, autour de la compagnie, on travaille autour des mythes et des contes et des écritures contemporaines. Et du coup, notamment autour des écritures de Hugo. Si je peux raccourcir.
3: Ouais, c'est ça. Bah, l'idée vraiment de la compagnie, c'est de travailler autour de grands mythes et de grands contes qu'on réadapte. Par exemple, en ce moment, on travaille sur Blanche-Neige. C'est une commande d'écriture de Julie, mais c'est pas du tout l'histoire qu'on connaît de Walt Disney. C'est dans un univers très contemporain.
0: D'accord. Voilà. Justement, puisque vous parlez de Blanche-Neige, on pourra le voir là d'ici un an ou deux. Vous en êtes où?
2: On espère d'ici un an si on a des productions qui tombent, mais ça on en parlera. Mais on espère une première en 2028. Là, on est en plein parcours de production pour ce spectacle.
3: On aura une lecture musicale du texte quand même chez Dutheral.
2: En mai 27.
0: Ah, d'accord, très bien. Bon, alors vous êtes à l'origine du festival. À venir, alors A majuscule entre parenthèses, venir avec un V majuscule, dont voici la troisième édition. Quelle en est la genèse?
2: On en parlait tout à l'heure. Non, mais c'est des questions qu'on s'est posées avec Hugo, justement, en sortie d'école, on n'a pas spécialement la voie royale. Avec du travail. Donc, on a commencé à monter notre première pièce, et puis finalement, on manquait beaucoup de visibilité, beaucoup de lieux de répétition. Et on s'est dit, mais il faudrait qu'on essaye de créer un endroit où justement on puisse inviter du public ou des professionnels à voir ce qu'on est en train de créer. En parlant en tout cas autour de nous à des compagnies, des copains. Et des copines, on s'est aperçu que c'était le même problème pour tout le monde. Donc c'est pour ça qu'on a commencé à se rapprocher pour la première édition de la Compagnie Maritime, qui est un lieu à Montpellier, une école, et qui, c'est pareil, sont un peu dans cette vague-là d'aider les jeunes après les études. Et donc on a créé ce premier week-end où on a invité des compagnies, montrer des maquettes devant un premier public.
0: Oui. Je trouve que c'est hyper courageux de votre part, hein, Bella, Jean-Marc, Mickaël. je dirais, voilà, ils sortent des Coflans, ils sont jeunes, ils connaissent personne.
1: Mais je pense qu'il faut.
0: Ils ont cette volonté.
1: Il faut cette volonté, cette énergie, effectivement, pour faire reconnaître. Et puis ce qui est généreux de leur part, c'est effectivement d'en faire profiter tous les copains, parce que ça demande quand même beaucoup de travail de faire ce genre d'événement. Peut-être en parler de combien de temps à l'avance vous vous préparez, les lieux qu'il faut contacter, etc. C'est un boulot important.
0: C'est énorme.
1: Et je pense que ne fût-ce que de donner de l'espoir encore aux jeunes qui sortent des écoles, ce n'est pas rien.
0: Oui, on est d'accord. Ouais, franchement, bravo.
3: En fait, le parcours de production d'un spectacle, c'est un sacré chemin, on le sait, et encore plus peut-être pour les jeunes compagnies qui sont complètement inconnues et dont le travail n'a pas encore été vu par les professionnels du milieu, donc les programmateurs, programmatrices de théâtre, les institutions. Et on voulait vraiment un endroit où on puisse un peu concentrer nos forces, où une directrice ou un directeur de théâtre peut se dire, bon, ben, en une après-midi ou une soirée, je peux découvrir 4 ou 5 jeunes compagnies. Ça ne coûte pas grand-chose parce que c'est juste une soirée ou une après-midi et c'est des jeunes compagnies qui vont être amenées à les contacter après, prendre des rendez-vous, peut-être leur présenter des spectacles. Et au moins, c'est beaucoup plus simple d'initier un dialogue quand on a déjà un petit peu un visage sur un nom d'une compagnie, qu'on connaît déjà un tout petit peu le travail, même si c'est un travail qui est très, très frais, très vert. Mais ça permet de savoir un peu de quoi on parle et ça noue un dialogue plus facilement.
0: Oui. Alors, le concept et l'esprit du festival, et est-ce qu'il a évolué sur 3 ans?
2: Il ne fait qu'évoluer. On a toujours de nouvelles idées à chaque fois.
0: J'imagine bien.
2: Je ne sais pas, Hugo, tu veux en parler?
3: Si tu veux. Vas-y. Allez, je commence. Alors, le principe même du festival, c'était au début juste sur un temps de 2-3 jours, de rassembler plusieurs compagnies très jeunes, dont c'est le premier ou deuxième spectacle, sortant des différentes écoles de théâtre de Montpellier, mixant les parcours privés et publics. Ça, on considérait que c'est très important aussi. Juste des compagnies qui viennent présenter des maquettes de leur spectacle, une vingtaine de minutes, une trentaine de minutes, où ça s'enchaîne, et où entre, on regarde 2-3 formes, on fait une pause, où on ouvre un bar, les publics peuvent discuter avec les artistes, échanger, donner des retours. Et donc l'idée, c'était d'avoir vraiment un festival comme ça, de visibilité, de découverte des jeunes artistes de Montpellier. Mais on s'est dit, comment?
2: Oui.
3: Parce que
2: c'est beau, un moment de visibilité, les compagnies elles sont très contentes, mais après bah c'est pareil, tu es de nouveau seul dans ton processus de travail. Donc
0: alors,
2: vas-y.
3: Comment on peut vraiment aider encore plus que ça ces compagnies. Donc on a pris notre petit bâton de pèlerin et on a essayé de trouver des partenaires et on s'est dit en fait on va créer un espèce de parcours sur un an. Donc les compagnies viennent une première année au festival présenter leur maquette d'une vingtaine de minutes de spectacle. Et dans l'année, on leur trouve au moins une semaine de résidence dans des lieux partenaires. Donc cette année, on commence à avoir des partenaires très intéressants, notamment la Bulle Bleue, la Friche Mimi, le Trioletto. Enfin, on commence à avoir certains lieux qui s'engagent derrière cette initiative. Et ça permet à ces compagnies de... Alors pour l'instant, c'est pas, ces résidences-là ne sont pas financées, mais l'idée dans le futur, c'est de pouvoir réellement les financer. Mais ça leur permet d'avoir un espace de travail vraiment professionnel, avec un accueil technique et
2: un beau plateau.
3: Exactement. Et ces compagnies-là reviennent l'année d'après, dans le festival, présenter un avancement de leur projet, donc une maquette un peu plus longue.
2: Si ça s'est très bien passé pour eux et qu'ils étaient en fin de création, ils peuvent présenter une nouvelle ébauche de quelque chose.
3: D'un nouveau travail.
2: D'accord.
0: Voilà.
2: Texte,
0: d'accord.
3: Et donc chaque année, on a en fait 4 à 5 toutes nouvelles compagnies qui viennent, qui sortent d'école, et 4 à 5 compagnies de l'année d'avant.
0: Du coup,
3: il y a un roulement comme ça, il y a une transmission aussi qui se fait entre
2: les
3: compagnies.
2: Et les anciennes.
3: C'est ça.
0: Franchement, c'est fantastique.
2: Il y a du beau lien.
0: Franchement, je suis épatée. C'est bien. Et alors, du coup, j'ai votre édito là est super. Donc, j'aimerais bien que vous nous le lisiez.
3: C'est moi qui lis l'édito.
0: Allez, Hugo.
3: Allez, très bien. Nous sommes toujours là, plus que jamais. Certainement pas intacts, ni certains de l'avenir. Mais toujours là, à fabriquer des paroles, des images, des mondes. À l'heure des coupes drastiques dans les budgets publics, du repli sur soi, de la haine et du mépris qui frappe aux portes de nos demeures, nous avons besoin d'espaces d'expression libre, des lieux de bienveillance, sans naïveté sur l'état du monde, mais où s'exprime une forme de joie salvatrice. Des lieux où une idée n'a pas besoin d'être rentable pour avoir le droit d'exister. Des lieux où l'on puisse chercher avant de savoir. Nous voulons des scènes où l'on puisse encore se tromper. Nous voulons des rencontres qui n'auraient pas pu avoir lieu ailleurs. Des artistes qui se découvrent. Des spectateurs et des spectatrices, et professionnels et professionnelles, qui restent partager un verre après le spectacle. Parce que le théâtre, au-delà de l'art, est peut-être avant tout une grande maison où vivre ensemble fait sens. Nous voulons du théâtre vivant, c'est-à-dire imparfait, peut-être fragile, dangereux parfois, mais furieusement vivant. C'est l'essence même du festival à venir, et nous le défendrons toujours avec la même conviction. Regarder une œuvre naissante demande une attention particulière. Accepter ses failles, ses hésitations et ses fulgurances. Regarder non pas ce qu'elle devrait être, mais ce qu'elle pourrait devenir. Depuis 3 ans, nous parlons d'artistes à venir. Peut-être nous sommes-nous trompés. Ils sont déjà là. Il nous suffit d'ouvrir les yeux.
0: Bravo, très très bien. Donc voilà, un festival à venir, à découvrir du 14 au 17. Donc dans deux lieux, le Trioletto et le Hangar Théâtre, on va développer tout ça. Bon, enfin moi je vais dire chapeau, hein. Et c'est vrai que j'adore, c'est beau de découvrir ces jeunes artistes et de les voir évoluer, quoi. C'est hyper important, hein.
1: Moi, ce que je remarque, c'est que vraiment, il y a dans l'édito, c'est toujours ce besoin, effectivement, comme on le disait pour nous, c'est ce besoin de se retrouver, ce besoin d'humanité, ce besoin, effectivement, de lutter et de résister au monde tel qu'il est, tel qu'il nous apparaît.
0: Oui, tout à fait. Ah, oui.
2: De faire ensemble,
0: oui. Ah, bah oui, oui. Alors voilà, c'est quand même un festival assez différent d'un festival de spectacle abouti, je dirais, hein. Et donc vous présentez des œuvres en construction, des sorties de laboratoire, des premières formes, des lectures, et aussi voilà. Donc c'est une manière de, c'est votre façon de défendre le théâtre, hein, votre idée aussi du théâtre.
2: Oui, c'est pour montrer aussi un petit peu. On n'a pas forcément l'habitude de, en tant que public, d'aller voir du théâtre en construction. Et là, voilà, c'est leur ouvrir les portes et ils peuvent voir comment ça se pense, ça se réfléchit. On fait des tests. Et donc voilà, je trouve ça plutôt bien de leur amener ça aussi.
0: Oui, et je trouve que ça fonctionne. Je pense aussi à Texte en cours où c'est un peu le même principe. Hein. Mmh. Et franchement, le public est là quand même. Hein.
2: Complètement. Puis il est intéressé, le public est intéressé pour faire des retours. Nous, c'est ce qu'on... c'est cette année, on essaye de mettre ça en place aussi, d'avoir un... Je les appelle les complices d'avenir. Ça va être un petit comité de 10 personnes, qui soient professionnels du théâtre ou pas du tout, et qui soient guidés avec un carnet de regard pour pouvoir faire des retours aux formes qu'ils vont voir.
0: Ah, mais c'est très bien, ça. Ah oui.
3: Ça, on l'a mis en place cette année. On va le
2: tester. Tout à fait.
0: D'accord. Donc ça fait partie des nouveautés de cette année. Il y en a d'autres, en fait, puisqu'on parle de nouveautés.
2: Mais oui, il y a 2 autres rendez-vous aussi. Mais ça, c'est vraiment pour les compagnies du territoire, parce qu'on va l'ouvrir aux artistes du territoire et les compagnies aussi qui sont dans le festival. Mais on a mis en place un temps de rencontre avec 2 programmatrices de lieux, donc Annelise Salon de la Vista et Elodie Saos de Mirval, du Centre culturel Léo Mallet. Et donc, ils vont venir rencontrer les compagnies, ils vont parler un petit peu de comment elles conçoivent une programmation et surtout comment nous, compagnies, on doit démarcher des professionnels parce qu'on ne sait pas.
0: On ne l'apprend pas à l'école.
2: Parce qu'on envoie 15 mails et des rappels et à quel moment c'est du harcèlement. En tout cas, voilà, c'est pour mieux comprendre aussi leurs problématiques à eux et agir intelligemment des deux côtés.
0: Oui.
3: Ça, parce que parfois il y a quand même un peu des incompréhensions aussi entre compagnie et programmateur, programmatrice. Et ça permet peut-être un peu de casser les barrières, de mieux comprendre le métier aussi. Qu'est-ce qu'un théâtre attend d'un dossier exactement? Qu'est-ce qu'il regarde vraiment dans un dossier? Et peut-être permettre aux compagnies de mieux cibler aussi.
0: Bien sûr.
3: Les théâtres n'est pas s'épuiser à envoyer des quantités de mails et de se mettre à s'énerver parce qu'il y a zéro réponse.
0: Oui, tout à fait. Et alors, vous avez des subventions ou pas pour ce festival?
3: Alors oui, on a...
0: Je veux dire, c'est pas possible. Non, bien sûr.
3: Oui. Pour l'instant, financièrement, c'est encore assez, c'est tout petit, hein, c'est très fragile. Oui, on est quand même.
2: Construction.
3: Ouais, c'est ça.
2: Comme les maquettes, finalement.
3: Exactement. On est quand même soutenu par la ville de Montpellier et par le Crous.
0: Oui.
3: Donc ça nous permet quand même d'avoir un peu de financement. Et en fait, sur le temps du festival, nous, on monte un bar éphémère associatif.
0: Il faut faire marcher.

0: que vous choisissez, que nous allons voir. Est-ce d'abord une question d'écriture, de personnalité artistique, de potentiel du projet, ou chercher une diversité d'esthétique? Comment se font vos choix?
1: Mais à la base, nous, on se tourne vers des... Donc, il y a 5 principales écoles dramatiques à Montpellier. Donc, il y a le CRR, le Master Créa.
0: CRR développé.
1: Le Conservatoire rayonnement régional.
2: Tout voilà. Qui est à la Cité des Arts.
0: Voilà.
1: Exactement. Qui a une formation théâtre, du coup. Qui
0: oui, exactement. Tout à fait.
1: Donc, on, Master Créa, on disait. La Compagnie Maritime, qu'on a dit tout à l'heure aussi. Mm-hmm. Les Cours Florent de Montpellier. Et
2: le Conservatoire National.
0: L'ENSAD. D'accord.
1: Donc, du coup, le but, c'était vraiment d'aller choisir une compagnie sortante de ces écoles-là. Et après, de discuter plus avec elles. Parce qu'on n'est pas trop... en fait, on laisse libre cours à l'esthétique, à l'écriture. Enfin, vraiment, ce sont leurs projets à eux. Nous, on est là pour les écouter, identifier leurs besoins.
0: Et vous faites une sélection, quand même?
1: Oui.
2: On commence à faire une sélection. C'est beaucoup sur la rencontre humaine.
1: Oui,
2: c'est ça. On rencontre les équipes, on discute. Et on essaie de voir aussi à quel endroit ils sont dans leur projet et si le festival peut vraiment les aider.
1: C'est ça.
2: Donc, alors jusqu'à présent, c'était assez simple. Maintenant, on commence à avoir carrément des dossiers de candidature et tout. Donc, il va falloir qu'on revoie un peu notre manière.
0: Voilà, c'est ça, c'est bien, c'est du succès.
1: Exactement. Ouais.
2: On demande aussi beaucoup de conseils aux écoles qui sont partenaires maintenant du festival. Oui. S'ils ont repéré des compagnies qui sont sorties de leur formation et s'ils en ont à nous conseiller. Nous, on essaie quand même de voir un peu le travail aussi. Si c'est possible, si elles ont déjà
1: un peu avancé,
2: dans
1: le processus,
2: mais... Et sinon, ouais, c'est de la rencontre.
1: Ouais,
0: d'accord. Et alors, vous avez évoqué là un accompagnement sur 2 ans, c'est-à-dire concrètement comment vous allez un véritable suivi que vous allez mettre en place, comment ça va se faire concrètement?
1: Ouais, c'est ça. La première année, ils passent au festival, ils montrent une maquette de 20 minutes. Ils ont une semaine de mise à disposition dans un lieu partenaire et l'année d'après ils sont réinvités au festival à montrer l'avancée d'un travail ou l'ébauche de quelque chose de nouveau.
0: D'accord. Du coup, ça me fait penser là dans votre programmation. Alors ça concerne le vendredi 16 où vous avez le collectif. Alors, le collectif
1: du mauvais côté de la mer,
0: voilà, qui en fait vient pour la seconde fois. Ça fait partie, c'est un exemple de compagnie que vous suivez.
2: Exactement.
0: Vous allez nous lire un petit extrait de ce texte.
1: Allez,
0: chiche. Alors, ça s'intitule « Il était une énième fois ». Et après, vous m'expliquez avant pourquoi vous avez choisi ce texte,
1: oui.
0: Julie.
1: Oui. Moi, je tiens juste à dire qu'il est interprété en arabe par Sandy Gazarian. Très, très bien. Mais moi, je vais lire en français, du coup.
2: C'est une traduction.
1: Et
0: ce public, alors, on l'entendra.
1: Eh bien, vous entendez la langue arabe, mais vous avez des sous-titres en français.
0: Il y aura des sous-titres.
1: Voilà.
0: Oh là, mais vous êtes moderne, dites donc.
1: On essaie.
0: Techniquement, on peut le faire.
2: On a une super équipe technique.
0: Ah oui. Mais là, vous voulez dire quelque chose,
3: non? Non, pas du tout.
0: Ah, d'accord. Je vais être très attentif.
3: Oui, non, j'étais déçu que Julie ne parle pas arabe, c'est tout.
1: J'essaie, mais...
0: L'année prochaine, elle va s'y mettre.
1: Oui, exactement.
0: Il y a de l'arrêt, Julie, vous savez. Alors, vous écoute, Julie.
1: Comment on dit en français « Je me suis emprisonnée en toi » ou « Tu sais quoi ? Veux-tu vraiment de moi ?» Comment réussir à me convaincre avant même de convaincre les autres alors que tu laisses toutes les portes ouvertes pour que je puisse fuir? Viens, je te dis autre chose. Tu es ma pire histoire d'amour. Ne reste pas silencieux. Lutte pour moi. Brûle l'aéroport, bloque les routes qui y mènent. Agis pour moi comme moi j'ai agi pour toi. Ou juste dis-moi, ne pars pas. Tu sais, lorsque je tournerai le dos pour partir, on devra de nouveau faire connaissance à mon retour. Peut-être que je n'aurai plus le temps ni l'énergie. Peut-être que ce qui m'attend ne te laissera aucune place et le monde ne suffira pas sans toi. Ça te fait peur ?

0: Peut-être que je ne rigolerai plus en entendant tes blagues et que mon corps ne supportera plus tes sons. Donne-moi quelque chose d'autre que ces cimetières que tu as creusés si profondément, à tel point que tu ne sais plus comment en sortir. Et moi, je ne sais plus quoi jeter dedans pour remplir cette fosse. Ou peut-être, dis-moi, ne pars pas. Tu penses que je suis autant accro à toi parce que je sais qu'à n'importe quel moment je pourrais te perdre. Je pense que l'être humain s'agrippe à une terre arrachée et naturellement, il essaye de la réparer, de l'améliorer. Il se persuade que sa responsabilité et tout son être embrassent l'histoire de cette terre. Je t'ai dit qu'on vit une mauvaise histoire d'amour. Le pire, c'est que là-bas, je vais te décrire en tant que rêve aux personnes qui ne te connaissent pas. Je te présente devant des étrangers comme si tu étais un rêve. Et toi, rien en toi ne me représente. Je sens que tout le monde s'est habitué à ma décision sauf moi. C'est moi qui ai pris la décision et c'est moi qui l'exécute. Assoiffée, abattue, je suis partie et je suis tombée. J'ai couru, j'ai marché, j'ai créé, j'ai espéré, j'ai refusé. J'ai douté, j'ai ri et j'ai pleuré. J'ai trop pleuré. Et je t'ai oublié, mais je me suis souvenue. Et tu ne m'as toujours pas dit, ne pars pas.
1: Merci, merci Julie Val. Donc un extrait de Il était une énième fois. De la compagnie ou la, du compagnie ou collectif
0: alors, hein, le, ouais, du mauvais côté de la mer,
1: voilà, du mauvais côté là, ouais, que nous pourrons donc découvrir le vendredi 16
0: soir, tout voilà. À fait, en forme longue, voilà, 50
1: ouais,
0: minutes.
1: Ouais, ouais. Alors voilà, on arrive à, on va détailler un peu la programmation. Donc, comme je disais, le festival se déroule sur deux lieux, le Trioletto et le Hangar Théâtre. Comment vous avez pensé cette répartition?
0: Alors, ben nous, on voulait absolument que, déjà, il y ait un temps professionnel pour les compagnies, donc pas ouvert au public, mais nous, on invite les pros. Et ça, c'est le Trioletto qui nous a dit qu'il pouvait accueillir cette fameuse journée. Et je trouve qu'en plus, le Trioletto est un très bel écrin, justement, pour ce genre de maquette et pour faire venir des professionnels voir les artistes. Donc, en fait, le mercredi après-midi, il y a nos quatre jeunes nouvelles compagnies qui vont passer devant les pros. Et le soir, du coup, on fait une soirée d'ouverture à la suite au Trioletto.
1: Dès 18h.
0: Exactement. Donc, il y a une nouvelle compagnie qui ouvre le bal, donc Solon Compagnie. Ensuite, on aura de l'extérieur. C'est pareil, cette année, on va tester. Il y a une compagnie en extérieur.
1: D'accord.
0: Voilà, donc à nos lueurs. Et ensuite, on passe avec transmission de la Nootch Compagnie. Et c'est une forme longue de 50 minutes.
2: D'une compagnie qu'on avait accueillie, du coup, l'année dernière.
0: Tout à fait.
1: D'accord. Donc, le Trioletto se situe 75 avenue Augustin Flich. Le tram, c'est le 1, l'arrêt Université Sciences et Lettres.
0: Voilà. Et c'est vrai à que côté du rond-point du donut, c'est de la saucisse. Wow, les Montpelliérains,
1: voilà,
0: le sauront.
1: Oui, oui, oui. Et donc, comme on l'a précisé, c'est en entrée libre. On arrive au vendredi 16, donc rendez-vous au hangar à partir de 19h.
2: C'est ça, exactement. Donc, au Hangar Théâtre, là, ça va être la soirée du vendredi. Petite nouveauté également, cette année, on fait aussi, on a très envie de faire découvrir des textes d'auteurs et d'autrices de Montpellier. Et donc, on a des gens qui sont invités pour faire des lectures également. Donc, la soirée va commencer avec une lecture d'un texte d'une autrice montpelliéraine qui s'appelle Noémie Nicoloso. Le texte s'appelle Monstres Matériaux. Donc ce sera une lecture qui va commencer, qui va débuter la soirée, suivie d'une petite forme d'une nouvelle compagnie, donc Le Moche, mis en scène par la compagnie Mijote.
1: D'accord.
2: Et on terminera la soirée avec une plus grosse forme, donc Il était une énième fois, du collectif Du Mauvais Côté de la Mer, dont Julie a lu un extrait.
1: D'accord. Donc, ça sera sur deux lieux du hangar, on va dire, le studio 2 et la grande salle.
0: Tout à fait.
1: Donc, ça, c'est assez sympa de pouvoir naviguer d'un endroit à l'autre. Et puis, bien sûr, voilà, entre-temps, il y aura les entractes où on pourra boire, manger.
3: Voilà, hein, participer à la tenue du festival.
2: Exactement. On ouvre, bah, comme on a dit tout à l'heure, on ouvre un petit bar associatif. Ouais. Mais il y aura aussi de quoi manger. On va faire en sorte qu'il y ait de la nourriture pour tout le monde, vegan. Il y a vraiment tout maison. Ce qu'il faut.
1: Et
2: tout
1: oh
2: ce qu'il
1: là faut. Là là là, je ne sais pas comment vous faites. Vous nous épatez.
2: Et des bières d'une brasserie locale aussi.
1: Oh là là là. Et alors, le samedi 17, donc là, c'est la journée marathon. Hein.
3: Oui, un peu. Ouais, ouais. On commence à 15h30, on ouvre les portes à 15h, toujours pour accueillir le public. Et à partir de 15h30, du coup, pour la première année, on accueille un jeune public. Donc,
1: un spectacle jeune public.
3: Tout à fait, poussé, de la compagnie Quasar, qui durera 50 minutes.
1: À partir de quel âge, alors, vous dites jeune public ? Parce que 50 minutes, ça veut dire quand même, c'est pas les petits-petits, quoi.
3: Oui, je crois, mais je voudrais pas dire de bêtises, il me semble.
1: 7 ans, je dirais.
3: Oui, ouais, à peu près 6 à 7 ans, il me semble.
1: Ouais, ouais.
3: Donc voilà, et en fait, la journée du samedi est quand même découpée par plusieurs blocs. On a quoi ?
1: Oui, c'est vous ça, 5, blocs. 6 blocs. Oui.
3: Parce qu'en fait, on s'est rendu compte, pareil avec Hugo, qu'on n'avait pas non plus envie de prendre en otage le public. C'est-à-dire que comme c'est des formes en construction, comme c'est des jeunes compagnies, il n'y a peut-être pas forcément de lumière ou c'est des formes brutes. Donc, je pense que ce n'est pas forcément lourd pour quelqu'un d'aller voir deux compagnies où ça dure 20 minutes. Et ça veut dire qu'il a vu 40 minutes de spectacle. Ça, c'est un bloc qui peut durer 40 minutes à une heure. Et le spectateur choisit d'enchaîner plusieurs blocs ou alors que d'aller voir un ou deux blocs dans la journée, et il s'est fait sa journée de théâtre.
1: Oui,
3: de
1: oui,
3: toute
1: oui.
3: façon, tout est gratuit.
1: Oui, oui, oui.
3: Hein
1: oui, oui, oui, oui
3: on le redit.
1: C'est faux, oui, oui. Et alors, bon, le samedi 17, bon, soirée de clôture qui se termine un peu en fiesta.
3: Ah ben toujours. Ah ben oui, on met un point d'honneur à ça.
2: Oui, et cette année, du coup, on a décidé d'inviter un cabaret queer. Yes. Pour clôturer la soirée, parce que c'est aussi une forme de spectacle vivant.
1: Mais oui, c'est complètement dans l'air du temps, de toute façon.
2: Exactement, qu'on voit quand même assez peu dans les institutions, en fait, dans les théâtres.
1: C'est
2: surtout dans les bars et dans les cabarets. Donc c'est un cabaret qui s'appelle le cabaret Cornu, qui est tous les premier ou deuxième jeudi du mois, je crois, au Théâtre de la Plume. Et qui l'a fait un hors les murs pour le festival à venir. Avec plusieurs artistes qui viendront faire découvrir plusieurs esthétiques et formes de cabaret pendant une heure, et on enchaînera avec un DJ set.
1: Super.
2: Voilà, ça c'est vraiment la soirée de clôture.
1: Oui, oui, oui.
2: Parce que ça reste un festival, et comme on le dit dans l'édito, en fait, on a envie
3: un moment de partage.
2: Voilà, que ce soit vraiment un vrai moment de partage.
1: Ah, oui.
2: Et que ce soit pas juste on vient voir une pièce de théâtre, oui, et on rentre chez soi sans discuter. Oui. On veut vraiment que ce soit un peu une fête.
1: Tout à fait. Pour se rencontrer, pour partager. Oui, c'est hyper important, bien sûr. Oui, oui. Alors, on va terminer l'émission avec un morceau que vous avez choisi, qui est très, très chouette. Stevie Nicks. Le titre, c'est Edge of
3: 70s.
1: Voilà, vous me disiez que c'est un morceau que vous écoutez beaucoup.
3: Mais oui, oui, oui. Et en fait, chaque année, donc c'est pareil, quand on enchaîne des formes, des maquettes, les coulisses sont à vue. Donc la scénographie, on la change en 5 minutes à vue du public.
1: Oui.
3: Et on met toujours une petite musique pour accompagner ces changements. Donc là, cette année, ce sera celle-là.
1: Eh ben c'est super. Écoutez, un grand merci. Donc, je rappelle que le festival à venir, eh bien, a lieu du 14
3: au 17.
1: Le Hangar Théâtre se situe 3 rue Nozeran, quartier Boutonnet, tram 1, arrêt place Albert 1er. Et toutes les infos sur votre site, carevel.fr et les réseaux sociaux. Et voilà, gratuit. Donc, profitez-en. Oui. Important de réserver ou pas ?
2: Important de réserver.
1: On réserve sur quoi ? Sur quel site ? Sur Caravel ?
3: Même pas, non.
2: Oui, sur nos réseaux, sur Facebook et Instagram, il y a un lien vers une billetterie qui s'appelle Yourplan, directement sur le site du Trioletto pour la soirée du 14.
1: D'accord. Mais écoutez, chers invités, vous avez été formidables. C'était un grand plaisir de vous accueillir. Merci.
4: Merci,
3: merci à toi.
2: C'est toujours une joie de venir.
1: C'est une joie de vous recevoir aussi. Ah, que du bonheur, voilà. Toujours ces émissions.
3: Que des moments de partage, finalement.
1: Voilà, on est bien d'accord. Merci à Yann qui était à la technique, et merci à vous, chers auditeurs. À bientôt. Bye bye.

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0: 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Nous sommes au Québec, nous sommes chez Charlotte et Rebecca pour parler après une première mission sur leur travail. On va continuer sur le monde du travail et puis on laisse la surprise au fur et à mesure de la conversation aux auditeurs et auditrices sur leur vie et leur parcours. Bonjour à toutes les deux, même bonsoir puisque c'est le soir maintenant à Montréal. Alors,
1: Ou sœur Montréal.
0: sur Montréal.
1: Parce que
0: Alors, dans la première mission, nous avons parlé de votre métier. Alors, donc, le nom de votre métier, c'est...
1: De mon métier actuel, c'est
0: Oui.
1: stratège de contenu numérique.
2: Moi, en français, c'est conceptrice d'expérience utilisateur.
0: Ou
2: Mais
0: UX.
2: le nom, c'est quand même connu en français, UX designer.
0: Voilà, donc ce que tu es, Charlotte,
2: Oui, c'est ça mon métier.
0: c'est ça ton métier. Dans la première émission, tu avais un peu divulgué, j'emploie un mot québécois, on dit spoiler aussi en France.
1: Je pense
0: Rebecca?
1: que j'aime mieux spoiler que divulgacher.
2: Merci, tant que là qui cite.
1: Oh.
0: Alors, tu avais spoilé une de tes particularités en tant que personne, c'est que tu as un TDA.
2: H.
0: H. Alors, est-ce que tu... Et donc, j'ai appris aussi que toi aussi,
2: Oui.
0: tu avais
2: Oui.
0: une neuroatypie, c'est
2: Bah,
0: ça?
2: TDAH aussi.
0: TDAH, donc toutes les deux,
2: Mais
0: TDAH.
2: plus sur le A. En fait, le H,
0: Qu'est-ce que
2: ça
0: c'est alors,
2: s'écrit
0: TDAH?
1: hyperactivité. Ouais, le H, bah vas-y,
0: Trouble de
2: tu.
0: l'attention.
1: Donc, TDA, trouble de l'attention,
2: Hyperactivité.
1: et certains vont avoir le H et certains ne l'auront pas. Donc, le H va être hyperactivité, mais quand on pense à hyperactivité, rapidement, la conception va être, ben, c'est quelqu'un qui a besoin, qui a un surplus d'énergie, qui va toujours avoir,
2: Un
1: on
2: enfant
1: va
2: de
1: aller,
2: 5
1: un
2: ans.
1: enfant, on va le faire courir, essayer, le H va être éteint. Alors que c'est pas tout à fait ça, surtout pas pour les femmes. Après, c'est sûr que si on peut rentrer aussi sur les études de sans être des professionnels, mais très intéressés par le sujet. Le H, ça peut être l'hyperactivité aussi intérieure et mentale. Donc, le H, ça peut être la suractivité dans le cerveau en continu, d'avoir deux, trois conversations dans ton cerveau, en plus d'avoir une conversation extérieure. Donc, c'est une surstimulation intérieure. Il y a la physique aussi. Comme là, pendant que je vous parle, moi, j'ai un. Comment qu'on appelle ça en français? Moi, j'ai un fidget, mais un espèce de cube.
2: Un petit jouet
0: Qui est dans ta
2: anti-stress.
0: main, voilà.
2: Un jouet anti-stress.
1: Ouais, un jouet anti-stress qui m'aide à me concentrer. Donc, je pense que c'est le H qui fait que j'ai besoin de ça, me concentrer.
0: En tout
2: Ouais.
0: cas, c'est un objet très coloré avec, si on peut le décrire,
2: Alors,
0: il y a
2: il y
0: des...
2: a plein de petits mécanismes sur cet objet.
1: Les
2: Il
1: textures.
2: est, il, ouais, il est, il y a plusieurs textures. C'est des boutons qu'on appuie, des roulettes qu'on tourne, des petites joysticks qu'on bouge, et que, ouais, des différentes textures qu'on touche, quoi, qui permettent de, ben, se concentrer sur la conversation qu'on est en train d'avoir.
0: Pour faire le lien avec donc les missions précédentes à propos du monde du travail, est-ce que quand on se présente pour des postes hein, et ce que vous avez décrit, enfin, ce que tu as décrit peut-être plus précisément toi, Rebecca, est-ce que c'est mis carte sur table durant l'interview? Est-ce que toi, Charlotte, quand tu as postulé comme ici, tu as dit bon? J'ai un TDA, si c'était diagnostiqué, ou est-ce que c'est interdit de le dire au Québec, de signaler...
2: Alors, moi, mon TDAH, j'ai été diagnostiqué après, et en fait, en
1: Après ton
2: particulier,
1: arrivée au Québec.
2: mais même après mon entrée dans ma compagnie actuelle,
0: Qui est
2: qui est
0: Ubisoft.
2: Ubisoft, Mais parce qu'effectivement, comme Rebecca le disait, déjà le TDAH chez les femmes, ou la neuroatypie chez les femmes de manière générale, n'est pas extrêmement étudiée, donc est plus difficilement diagnostiquée. Et chez l'adulte aussi, parce qu'il y a beaucoup de façons que les en particulier les femmes TDAH sont capables de passer à travers plein d'étapes de la vie sans être diagnostiquées. Donc moi, j'ai pas mis carte sur table. Maintenant, au Québec, c'est assez bienvenu dans le fond de suivant effectivement certains secteurs, mais
0: je vois une petite
2: mais moi dans mon environnement du moins on a des accommodements, c'est-à-dire que pour les personnes bon dans le jeu vidéo il y a beaucoup de personnes neuroatypiques. Neuroatypique, c'est l'opposé de neurotypique. Donc, dans neuroatypique, il y a des personnes sur le spectre autistique, des personnes qui ont des troubles 10 ou effectivement TDAH. Dans mon environnement professionnel, il y a par exemple des installations qui vont permettre d'isoler certaines personnes comme moi qui ont parfois besoin de concentration. On met à disposition aussi des casques anti-bruit parce que quand on est sur des floors,
0: des espaces
2: où il y a beaucoup de monde, des espaces partagés, ça peut être très très bruyant et ça peut être très difficile pour certaines personnes neuroatypiques. Donc on a ces accommodements-là. Puis dans ma compagnie, on est quand même suffisamment une grosse compagnie pour avoir des regroupements de personnes neuroatypiques, on appelle des groupes ressources employées, pour que les personnes connaissent, pour communiquer aux personnes en fait les ressources auxquelles la compagnie donne accès. Moi au bureau, pendant un moment, j'avais des panneaux anti-son autour de mon bureau, j'ai des bouchons d'oreilles.
0: C'est parce qu'il y a de l'argent aussi à Ubisoft. Si je dis ça, c'est provocant.
2: Non, tu vas couper ça parce qu'on n'en a plus d'argent.
1: Mais moi, je trouve ça. Je ne connais pas beaucoup de compagnies qui font ça, ou sinon, ça va être les jeunes agences qui vont avoir ces concepts-là. Mais ce n'est pas commun au Québec. Et moi, je reste toujours impressionnée d'entendre les accommodements que vous avez par rapport à ça, Ubisoft, et je trouve que ça devrait être pratique commune, surtout dans les espaces partagés. Donc, moi, j'ai vraiment beaucoup de respect et d'admiration pour ça, parce que c'est vrai qu'à Ubisoft, c'est très ouvert à ce niveau-là. Il faut donner ça. Puis, mais c'est pas commun, je pense, encore dans les entreprises au Québec.
2: Mais sur le terme TDAH, j'ai l'impression que depuis plus longtemps, au Québec, c'est quelque chose qui est changé, dont on parle plus jeune, diagnostiqué tôt, ou identifié parfois tôt, qu'en France, on a tendance à dire « Oh, c'est un enfant turbulent ». Et that's it, ça va juste justifier ça. Bah, il est comme ça. Moi, je sais que quand j'ai parlé de mon diagnostic à ma famille, ils étaient pas, je veux pas dire qu'ils étaient pas réceptifs, ils étaient là comme bon ben voilà, et alors c'est ta personnalité, et moi j'étais comme en fait voici les conséquences qui sont pas toujours très claires et qui sont pas et c'est pas perçu comme c'est pas perçu comme un trouble à proprement parler. La santé mentale en France, elle n'est pas autant traitée qu'ici, même si ici, c'est pas parfait. Mais au moins, ici, on en parle.
0: Quels sont, pour vous deux, comment ça se déclarer, mais comment ça se manifeste, votre trouble, à la fois dans votre milieu professionnel, si ça se manifeste, et puis dans votre vie privée?
1: Oh, c'est une question tellement large avec plein d'éléments à répondre.
0: On va dire deux, trois choses.
1: Mais je vais partir quand même de la question que tu avais posée initialement. Est-ce que c'est quelque chose que j'ai ouvertement dit? Parce que moi, ça fait depuis 10 ans. Là, on tourne ça, on est en juillet. Fin juillet, et moi 2026, j'ai commencé mon emploi actuel en décembre 2025, donc ça fait pas très longtemps. Et moi, dans la recherche d'emploi, c'était très important de trouver un employeur auquel j'allais, pas que j'allais pas avoir de cachette, mais que j'allais mettre carte sur table. Mais à plusieurs niveaux là-dessus, puis je pense pour mes parents ou même des gens de mon entourage, ça reste assez surprenant, même au Québec. Donc, oui, j'ai officiellement dit, j'ai un TDA, j'ai mis un contexte, j'ai expliqué en quoi c'est un avantage de mon point de vue. Et j'ai aussi mis carte sur table sur mon orientation sexuelle. Donc, dans la même entrevue, j'ai dit, j'ai une copine. Pas en mode coming out nécessairement, mais comme les gens peuvent dire qu'il y a un conjoint, conjointe. Moi, j'ai tout de suite mentionné que j'avais une conjointe et j'ai aussi mentionné que j'avais un TDA dans des contextes et des questions précises. On s'entend que j'ai pas fait bonjour, je suis Rebecca, je suis lesbienne et j'ai un TDA. Non, je me suis pas présentée comme ça.
2: Bonjour.
1: Je sais quand même envelopper tout ça,
2: et
1: surtout
2: vous?
1: Vu mon métier. Mais pour moi, c'était important de mettre carte sur table et d'avoir un employeur qui savait un peu à quoi s'attendre à propos de ça, parce que pour moi, le TDA, j'ai pas toujours eu une bonne relation avec mon TDA là-dessus. J'ai perdu un emploi, au moins un emploi que je me rappelle parce que ça demandait beaucoup, beaucoup, beaucoup de minutie. Puis avec concevoir des infolettres. Puis une fois que tu as envoyé les newsletters. Donc, quand on doit configurer une newsletter, on s'entend que quand elle est partie, tu ne peux pas faire de retour en arrière. L'erreur, elle est envoyée. Donc, pour quelqu'un qui a un TDAH non maîtrisé ou pas trop diagnostiqué à ce moment-là, c'était un travail qui demandait beaucoup, beaucoup de minutie, qui me demandait beaucoup, beaucoup. Donc, pour moi, le TDAH était à ce moment-là un handicap plutôt qu'une force. Et je n'aimais pas le voir comme ça. J'ai beaucoup été me documenter, j'ai fait beaucoup de recherches, puis maintenant j'arrive à le présenter comme une force dans mon travail.
0: Justement, alors, le présenter comme une force, comment est-ce que vous vivez votre, les positifs, les points négatifs, pardon pour la formulation, dans votre travail, qu'est-ce que ça apporte ou qu'est-ce que ça vous cause comme embûche dans la spécificité de votre
1: l'embûche,
0: profession?
1: L'embûche, je pense qu'on va avoir la même, par exemple.
2: Moi, je dirais deux. Moi, c'est un avantage et un inconvénient. C'est que, en fait, tu sais, dans ta vie professionnelle, tu as des rétroactions de tes gestionnaires. Moi, en général, l'une de mes rétroactions que j'ai, c'est que comme tout le monde ne réfléchit pas à ma vitesse. C'est parce que on a une façon de réfléchir qui fait que très rapidement on voit des évidences et puis on comprend pas que les gens les voient pas.
0: Et pour être, par exemple, ça veut dire quoi penser autrement? Si vous êtes arrivé à l'identifier, si vous avez parlé avec des personnes neurotypiques et de pouvoir définir le paysage mental de chacun.
2: Je ne sais pas si c'est compréhensible ou si c'est explicable. Parce que j'arrive pas à
1: tomber dans des généralités.
2: Ouais, c'est ça. Moi, j'arrive pas à comprendre comment les neurotypiques pensent. Mais du coup, quand moi, j'ai un collègue neurotypique qui va m'expliquer, alors moi, j'ai fait ça parce que si, parce que j'ai designé telle chose pour telle ou telle raison, ça va être très... Oui, c'est ça. C'est ça, c'est très linéaire. Et moi, en fait, avant qu'il ait fini ses deux premières phrases, je suis là comme, mais est-ce que tu as pensé à ça, à ça, à ça, à ça? Non. Et moi, je ne connaissais pas son sujet il y a 3 minutes, tu vois. Et du coup, il y a une façon de se projeter ou de projeter nos réflexions, notre façon de penser qui fait que ça donne l'impression. Et je suis sûre que les neurotypiques, sur d'autres choses, pensent plus vite que nous. Moi, dans mon métier, c'est parce que je suis passionnée par mon métier.
1: T'es passionnée en mode TDA aussi.
2: Voilà.
1: Notre côté passion, c'est ce qui va beaucoup démarquer. Tu remarques un TDA dans sa passion au travail, dans ce qu'il va parler, dans sa manière de s'exprimer. En fait, ça va être très passionnant. Mais je pense que c'est un avantage qui peut vite être un inconvénient aussi, parce qu'on est très passionné par ce qu'on va dire. Et dans des réunions, comme Charlotte exprimait, on va vite comprendre ou savoir ce que la personne veut dire. Puis on est déjà rendu à step plus 5 et on va avoir tendance à vouloir, à pas arriver à retenir notre souffle, puis on va interrompre. Ouais. Donc, on peut y aller dans le classique, on va interrompre, mais puis aussi, si on n'interrompt pas, on perd l'idée, puis en tout cas, c'est toujours tout ça qui s'enchaîne, mais par passion.
2: Mais c'est pas juste interrompre, c'est qu'en fait, le fait d'aller ouvertement, plus en profondeur à la personne, enfin, en face de la personne qui nous présente quelque chose, ça lui donne aussi la sensation d'être comme stupide, parce que dans le fond, on est en train de lui dire, ben oui, mais est-ce que tu as pensé à ça, ça, ça, ça? Et ça se trouve, il a couvert dans 15 minutes, mais moi, j'ai déjà compris en 2 secondes ce que tu voulais m'expliquer. Mais genre, c'est ça. Tu vois ce que je veux dire? C'est ça, les questions que j'ai là, enfin, que tu dois les répondre maintenant. Et ça peut donner quelque chose de très brutal dans le milieu du travail. Et donc, les conséquences de ça, c'est. On projette aux autres. Quelque chose qui peut être très brutal ou très comme waouh, ok, Charlotte, j'étais pas prêt à recevoir tout ça.
1: Oui, parce qu'il n'y aura pas de filtre. Comme ça se passe vite dans notre cerveau, on va juste livrer ça sans avoir appliqué un filtre ou d'avoir eu le temps de réfléchir à ce qu'on va dire.
0: Comment alors ton entreprise qui est moins grosse que Ubisoft? Tout à l'heure, là, tu as dit que toutes les entreprises ne prenaient pas en considération les TDA, etc., etc. Donc, est-ce que tu as vu une évolution depuis les mois où tu travailles? Est-ce que tu as été accueilli en tant que TDA? Est-ce qu'il y a des changements qui ont été faits dans les pratiques, dans les relationnels? Est-ce qu'on a pris en considération
1: Non, il n'y a pas d'accommodement à proprement parler comme Charlotte peut vivre parce qu'aussi on est un peu moins au bureau que vous autres. Mm-hmm. Mais en fait, c'est très répandu. Ils recherchent beaucoup de gens qui ont un TDA en fait dans notre compagnie parce que les gens TDA, c'est des gens qui apprennent vite et c'est souvent des excellents vendeurs. Donc, beaucoup de courtiers vont être recherchés pour être TDA parce que c'est des gens qui ont l'esprit animé, qui sont très bons dans la vente normalement et qui vont être passionnés. Et la Turquoise va beaucoup aller chercher ces profils-là atypiques parce que ils savent comment utiliser ça. Pas utiliser, mais mettre ça à profit, valoriser. Ouais, voilà, je trouvais que mes mots étaient négatifs, mais c'est pas tant ça. Je crois que après, je pense quelque chose qu'on peut entendre, c'est ouais, mais tout le monde est un peu TDA.
0: On fera une pause musicale sur ça. Alors, tout le monde est un peu TDA. Et vous avez choisi, c'est aussi un choix commun, de faire entendre donc, de la chanteuse du groupe Santa. Chanteuse, c'est pas un groupe,
1: chanteuse,
0: c'est
1: ouais.
0: Ça. Donc, c'est Popcorn Salé.

0: Vous écoutez toujours le fil du fer qui est à Montréal, et on entretient en conversation joyeuse avec Rebecca Rousseau et Charlotte Benoît chez vous à Montréal. Merci
1: Oui.
0: pour votre invitation à être chez vous. Dans la première partie de l'émission, on articulait le monde du travail avec le TDA. Et j'aimerais là savoir ce que, puisque vous êtes en couple depuis 3 ans, c'est ça?
1: Oui, dans 3 ans, dans quelques semaines, oui.
0: Voilà.
2: Allez, 3 ans.
0: Alors l'enregistrement se fait en juillet, là, on est en fin juillet. Donc voilà toute la suite du bonheur pour vous. Donc est-ce que dans votre rencontre, vous vous êtes identifié tout de suite avec vous avez perçu chez l'autre qu'il y avait une neuro atypie?
2: En fait, on se l'était dit, je pense, avant notre première date, parce que je me souviens qu'on s'est. Je t'ai dit un restaurant, parce qu'évidemment, c'est moi qui avais choisi le restaurant où on allait, comme c'est toujours le rôle dans ma vie auprès de mes amis et tout, d'où ma passion de la nourriture. Mais c'est quelque chose qu'on savait de l'une et l'autre parce que Charlotte avait. Je pense que c'était quelque chose sur le retard ou tu t'étais trompée d'itinéraire ou c'était quoi, non? Une anecdote liée à ça. Mais bref, il y avait. Mais c'est. On le savait déjà quand on s'est rencontrés qu'on l'était toutes les deux. Comment c'est venu sur le sujet, je me souviens pas. Mais je me souviens qu'il est arrivé quelque chose. Ben, je pense que c'est arrivé en retard ou quelque chose comme ça, puis on en avait rigolé. Mais je me souviens pas, il y a quelque chose autour de ça.
0: Mais est-ce que c'était parce que vous étiez dit, bah, il y a une rencontre qui peut possiblement être amoureuse, et donc on met sur la table les cartes en disant voilà qui je suis, comme pour tout à l'heure, Rebecca t'a dit pour l'entretien d'embauche.
1: Non, je pense pas. Je pense que c'était plus circonstanciel. Si je dis pas bêtise, je pense que c'est plus comme on s'était dit peut-être de faire quelque chose et j'avais dû avoir une, tu sais, comme une crise d'incapacité physique là, de pas pouvoir. Des fois, comme une affaire de certains TDAH qui sont très anxieux, comme moi, je peux en faire
2: On est
1: partie.
2: deux ans, ce soir.
1: Il y a ce qui s'appelle c'est une immobilité. On n'est pas capable de faire quelque chose.
0: De sortir de chez
1: De sortir de
0: soi,
1: chez soi ou
2: de son lit.
1: de sortir de son lit.
0: D'accord.
1: C'est que tout paraît gigantesque. Et qu'on se dit qu'on n'est pas capable. Donc c'est comme un immobilisme en fait. Et je pense que ça avait dû être lié à ça.
2: Je me souviens pas.
1: Qu'on en avait parlé, mais ça n'a pas été.
0: Ça n'a pas été un refus pour vous rencontrer, ça n'a pas été
1: Non, puis ça n'a pas été un centre d'intérêt non plus. C'est, je veux
0: d'inquiétude.
1: dire, c'est que c'est. Il y avait d'autres choses qui nous ont drivé à nous rencontrer, quoi.
2: Ouais, puis on s'est connus sur un site de rencontre, donc je crois que c'était venu dans nos premières discussions, mais comment, on s'en souvient pas non plus. Mais c'est pas ça qui nous a liés ou qui a été l'élément central de notre relance. Ben, je pense, plus le temps allait, plus c'est des choses qu'on discutait puis qu'on se comprenait. Mais c'est pas ce qui fait qu'on est ensemble.
0: Et la vie donc maintenant à deux à vivre dans entre dans le même appartement, etc. Comment est-ce que le TDA, les TDAH, a un impact sur votre positif ou qui apporte plus de difficultés dans la manière de communiquer, de voilà, peut-être que des auditeurs auditrices qui ont un TDA s'y reconnaîtront, ou se diront, ah, mais c'est possible d'avoir une relation amoureuse stable, etc., etc. Voilà, pour peut-être dégoupiller ou désinquiéter des personnes qui peuvent se dire, mince,
2: Je crois que nous, on a la chance de toutes les deux être ouverte à parler de notre TDA et à comment l'une et l'autre le vit. Et une réelle ouverture Je crois que j'ai beaucoup vu d'exemples de gens qui vont sortir avec une personne qui n'est pas TDA, une qui est TDA, l'autre qui ne l'est pas. Puis parfois, ça demande encore plus d'ajustement dans le quotidien, dans des situations que c'est plus compliqué, dans la communication et tout. Puis même deux personnes qui ont TDA, mais qui ne sont pas conscientes de ce que TDA peut emmener. Versus nous, je pense qu'on a une maturité, une connaissance de notre TDA, puis on communique beaucoup par rapport à ça. Comme quand je sais que Charlotte peut avoir un passe-temps pendant X, Y, Z, si elle décide de passer à autre chose, ben je lui mettrai pas sur le nez dire « Ah, tu passes encore à un autre hobby. » Au contraire, je vais faire « Ben, t'es là... » T'as envie de te donner à 100% là-dedans, je t'encourage, mais je pense que c'est toujours une compréhension et une ouverture à l'autre, une acceptation de l'autre. Oui, vas-y.
1: Ouais, mais ce que je veux dire, c'était quand même, par exemple, avant que tu arrives ce soir, c'est que je parlais d'un sujet, j'étais passionnée, puis quand je parle d'un sujet où je suis passionnée, mon volume de voix prend genre 50 décibels, et je suis juste en train de parler. Moi, pour moi, j'entends que je suis juste en train de te raconter un truc, quoi. Et puis, Rebecca, c'est normal de se dire comme, hey, descends un petit peu, là, parce que je suis juste en face de toi. Donc, t'as pas besoin de parler aussi fort. Et on n'a pas de problème à se dire...
2: Continue avec la même passion, mais juste un peu moins fort.
1: Ouais, c'est ça, on n'a pas de problème à se dire comme, check, je sais que t'es intense, je sais que t'as envie de me le raconter, et... prends une petite respiration et tu vas voir, tu vas me dire la même chose avec autant de passion et moins de décibels. Ça, c'est des trucs qui arrivent. Ou alors, ou des fois, moi, je pace, donc c'est-à-dire que je vais marcher. Quand je suis vraiment comme vraiment en excitation, je vais genre, tu vois Lilo là, je vais marcher autour de Lilo tout en racontant à Rebecca quelque chose et en n'étant pas capable de m'arrêter de parler. Et ça va durer comme ça pendant 15 minutes. Et elle est là comme... Ouais, je vois que t'es à fond là. Tu vois, c'est...
2: Ça me fait sourire. En fait, je le remarque même pas.
1: Ouais, mais tu sais, ça nous fait rire, nous. Tu vois, parce que... Je veux dire, moi, je me rends pas compte parce que je suis en train de faire ça. Et elle, son TDAH va s'exprimer de manière un peu différente. C'est beaucoup plus sur une certaine maladresse. Une certaine gaucherie,
0: ouais. Ouais.
1: Où effectivement je suis comme ouais, c'est parce que tu ne sais pas que tu n'as pas fait attention. C'est qu'avec toute ton attention possible sur ce que tu as fait, tu as quand même pris le risque de faire une bêtise, tu vois. C'est un exemple, c'est pas, je veux dire, c'est pas important par contre.
2: Je pense que aussi ça s'illustre beaucoup dans quand on revient du travail, que on va vraiment prendre le temps de s'écouter, de raconter passionnellement nos journées, mais comme vraiment avec une intensité qui dépasse peut-être beaucoup de gens là-dessus. Et parfois arriver du travail, dire j'ai eu une grosse journée. Et on va verbaliser, je suis surstimulée, j'ai besoin de moments de bulle, d'écouter pendant 30 minutes des podcasts, des nouvelles, faire scroller sur nos médias sociaux, puis faire « Ah, OK, ben je comprends », puis on se reprend dans 30 minutes. Mais une de nos grandes forces, je pense, en tant que couple, au-delà du TDA, c'est vraiment notre communication.
0: Ah, le Québec est un pays connu pour l'enseignement de la communication bienveillante,
1: c'est vrai, etc.
0: Donc c'est une très très très belle chose. J'aimerais aussi que nous abordions un point dans votre histoire. Et Rebecca, donc tu avais parlé de la cuisine et puis aussi de ton rapport à la cuisine. Et tu avais dit donc que tu avais été en surpoix il y a, je crois, 10 ans, quelque chose comme ça.
2: Ça fait 11 ans maintenant que j'ai eu l'opération. Le terme le plus connu, ça va être le bypass. Le terme anglophone, du moins le plus connu. Sinon, le vrai terme, c'est une déréviation bilio-pancréatique. Donc, je ne sais pas avec mon accent et le long mot à quel point vous allez avoir compris ça, mais si je peux résumer du mieux que je peux, ils enlèvent, lors de l'opération chirurgicale, j'étais en obésité morbide. Au moment d'avoir, j'avais essayé plein de choses pour perdre du poids. Ça, c'est peut-être carrément un autre épisode de raconter tout ça. Mais ça fait donc ils réduisent 2/3 de ton estomac. Donc ça, c'est un muscle, c'est ce qui peut. Ça peut regrossir et certaines personnes choisissent de faire que cette partie de l'opération qui a le moins de conséquences.

0: mais aussi mon corps procède plus rapidement les aliments. Donc, les intestins, c'est comme... C'est ça, et c'est plus odorant.
1: D'accord, ok. Est-ce que... Est-ce que c'était lié, est-ce que c'est lié, le rapport à la nourriture était lié selon toi, on te dit, avec le TDA ou ça n'avait rien à voir?
0: Je pense que c'est assurément lié. Après, en quoi c'est directement lié le trouble alimentaire que j'ai pu développer? Je pense que, parce que pour moi, un trouble alimentaire, c'est quelque chose que j'aurais à vie, même si aujourd'hui, je suis, c'est vrai, vous ne me voyez pas, mais avant, j'étais à 130 kilos environ, c'est ça?
2: Oui.
0: Et maintenant, je suis à 62 kilos. Donc, c'est quand même une grande, grosse différence, si je peux me permettre. et puis, vers quoi je m'enlignais? J'ai perdu. Ah oui, avec le TDA. Je pense que c'est... Moi, le trouble alimentaire que j'avais, c'est que je mangeais beaucoup en cachette, avec une honte aussi. Et le lien avec le TDA, c'est qu'on... Je pense que je ne me suis pas posé la question vraiment là-dessus. Mais c'est, on fait tout avec intensité. Donc, je pense que là-dessus, je ne sais pas.
1: Oui, qu'est-ce que tu aurais à dire, le regard que tu portes sur
2: la campagne? Moi, je pense en particulier, je veux dire, le fait qu'on soit, en tant que femme, on a une pression sur notre régime alimentaire permanente, notre physique, à quoi ressemble, etc. Ça, c'est une chose. Et après, de l'autre côté, être TDAH, ça implique qu'il y a des, comment dire, comment on diagnostique du TDAH, c'est aussi lié à des symptômes. Et il peut y avoir des symptômes anxieux, des symptômes dépressifs, etc. Mmh. Et peu importe, en fin de compte, qu'on soit TDAH ou non, c'est que ce qui est des symptômes de ce TDAH, c'est parfois des troubles alimentaires. Et suivant les contextes, on va développer tel trouble alimentaire, suivant un autre contexte, ça va être parfois de l'alcoolisme, suivant d'autres, tu vois, le trouble alimentaire est plus un symptôme très souvent trouble de l'individu. Alors, je dis pas que, tu sais, genre, il y a des gens qui souffrent de troubles du comportement alimentaire qui sont liés à vraiment des situations, des pressions sociales, des pressions familiales, tu vois, des traumas, tout à fait. Mais pour les TDA, en fait, ça va être plus des symptômes plutôt que le problème en soi.
1: Et
0: très bien expliqué.
1: qu'est-ce qui a évolué chez toi, Charlotte, dans la relation amoureuse que tu entretiens avec une jeune femme qui est en trouble alimentaire? Donc, est-ce que il y a des choses qui ont changé, évolué? Est-ce qu'une compréhension de, je ne sais, voilà, je
2: te laisse. Moi, j'ai fait l'inverse.
1: C'est-à-dire?
2: Non, je plaisante. Mais moi, j'ai toujours eu j'ai toujours été en surpoids. J'estime pas avoir un trouble de du comportement alimentaire. À ma connaissance, à ma compréhension de moi-même et mes connaissances de moi-même, j'ai pas de période de surmangeage, de sous-mangeage. Enfin, je sais pas comment le dire, mais j'ai pas ce challenge là, mais j'ai un métabolisme qui fait que, ou une activité aussi, une activité physique un peu limitée, qui fait que moi j'ai pris du poids, moi je prends du poids. Et c'est vrai que donc, mais après on en rigole aussi, c'est que moi quand j'ai rencontré Rebecca, je faisais 68 kilos et elle mange 6 fois par jour. En 3 ans, j'ai pris 35 kilos. Donc, moi, c'est pour ça que je rigole en disant que j'ai

0: J'ai fait l'inverse. Aujourd'hui, je veux dire, c'est les conséquences physiques, mais ça me fatigue d'être en surpoids, c'est plus ça, pour moi-même, tu vois. Mais ça me fait, je veux dire, la relation de Reb à la nourriture, ça me fait effectivement réfléchir à la mienne. C'est pour ça que je me sens à l'aise de dire que j'ai pas de troubles du comportement alimentaire. C'est que je comprends son parcours, je comprends pourquoi elle a fait son opération, et aussi je comprends aussi sa relation aujourd'hui à la nourriture. Et oui, comme je rigole, j'en rigole en disant que ça a des conséquences sur moi, mais j'ai appris sur moi. Et puis Reb, elle a beaucoup. En fait, elle a fait beaucoup de travail sur elle-même, elle a fait beaucoup de recherches. Et j'apprends énormément de ce qu'elle a, du travail qu'elle a fait sur elle-même. En fait, quand elle me partage ce travail-là, ça me fait poser des questions à moi-même. Je ne suis pas proactive dans aller voir un psy, dans lire des choses sur la santé mentale ou la santé physique. Elle l'est. Et elle me le partage. Et je me dis, ouais, elle fait toute la job. Moi, j'apprends juste, tu vois. Et je me dis, ah, ok, moi j'ai la chance de ça. Je sais pas si ça répond à ta question, foule, mais c'est être avec elle et l'entendre parler de la nourriture, sa relation à la bouffe. Moi aussi, j'apprends de moi-même.
1: Et pour terminer dans la minute qui nous reste, qu'est-ce que ton trouble du comportement alimentaire a fait changer ou évoluer en toi au fil des ans et après ton opération?
0: Oui, en fait, après l'opération, je me suis beaucoup questionnée qu'est-ce qui faisait que je mangeais tel aliment à tel moment et qu'est-ce que ça venait combler dans mon cerveau. Et du moment que je me suis intéressée et posé ces questions-là qui sont très confrontantes, c'est là que j'ai compris beaucoup de choses, que on a tous un lien avec la nourriture. Et moi, ce sera toujours mon combat parce qu'autant que j'aime la nourriture, que ce sera toujours mon pire ennemi.
1: Merci Rebecca, merci Charlotte pour ce
0: Ça fait
1: partage.
0: plaisir. Merci à toi.

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4: La méditation de ce jour s'appuie sur le texte de Galates, chapitre 4, versets 21 à 31. Mais la Jérusalem céleste est libre, et c'est elle notre mère. La Jérusalem céleste est la destinée d'une humanité transfigurée. C'est un lieu où les lois du monde n'imposent pas leurs contraintes. Les humains y vivent sans chaînes ni obligations. Il s'agit d'une image, bien sûr, mais également d'une société dont nous pouvons déjà vivre des bribes. En faisant notre horizon, Paul nous incite à construire en partie ce monde où chacun et chacune sont respectés tels qu'ils sont. Paul la nomme « mère ». Après avoir utilisé l'image père-enfant, il la complète en quelque sorte par une métaphore allant dans le même sens. La foi consiste à vivre dans la bienfaisance d'un Dieu avec lequel nous sommes en communion. Il ne s'agit pas d'un Dieu auquel nous devons obéir, mais d'un Dieu qui nous soutient, quoi qu'il nous arrive. Cela nous incite à vivre notre liberté, non pas comme une rébellion contre une autorité suprême, mais comme un épanouissement. Dieu est à la fois père et mère pour notre plus grand bonheur. Ce texte a été préparé par Claude Demissy.
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1: Ismaël ?
2: Ouais ?
1: T'as vu qu'on est toujours pas connus, nous ?
2: Un peu quand même, non ?
1: Ouais, mais pas assez, en fait. Pour être connu, j'ai lu qu'il faut que tu t'agglomères avec des gens plus connus.
2: Ah ouais, ok.
1: Ouais, c'est pour ça que je t'avais dit d'écrire à Lomprey, là, il a répondu, lui ?
2: Lomprey, c'est lequel, là ? C'est l'espèce de petit mignon qui s'est fait virer de France Inter ?
1: Non, c'est l'autre, celui qui a même pas réussi à se faire virer, là, il a répondu, lui ?
2: Non, non, il a pas répondu, lui.
1: Bah, tu vois, faut qu'on change de technique, en fait. Je te propose, moi, je le drague, toi, tu l'insultes, et après, on va voir s'il répond, là.
2: Ouais, ouais,

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2: Amis d'aujourd'hui, de demain et de toujours, bonjour. Vous êtes au Gospel de Jimmy, l'émission de tous les gospels avec moi, Jimmy, votre ami et serviteur au micro. Et franchement, chers amis, je suis vraiment très content d'être avec vous, comme tous les vendredis de 17h à 18h. Et sachez aussi que notre émission de Gospel aussi, sur FM+, c'est aussi tous les dimanches de 15h à 16h. C'est vrai que ça fait quand même quelques temps que je vous en parle. Maintenant, on y est. Dans une semaine, chers amis, il va y avoir deux événements dans la communauté gospel de Montpellier. Premièrement, votre limite unique émission de gospel à Montpellier. En plus, c'est la seule. En plus, j'ai de la chance que de faire cette émission. Donc, dimanche prochain, émission spéciale en direct, les amis, pour fêter les 20 années d'existence de cette émission. Et oui, 20 ans que j'ai la chance, l'honneur et le privilège d'être avec vous tous les week-ends pour partager cette belle et magnifique musique. Mais aussi, en même temps, mais après tout, ils vont quand même participer à cette émission. Il y aura aussi un très très grand événement qui aura lieu à peu près une heure et demie de notre chère bonne ville de Montpellier. Et c'est dans la ville, non c'est un village, non c'est une ville quand même, du Vigan. Et en plus, c'est pas la première année qu'ils chantent là-bas, c'est même la deuxième ou troisième année que tu fais ce concert au Vigan. Je vous parle de notre ami Emmanuel Job, c'est vraiment toujours un plaisir. Donc lui aussi, il sera en concert en même temps que nous, mais grâce à la magie de la technologie et autres, il va aussi, c'est pas comment il va faire, en fait magicien, il va aussi participer aussi aux 20 ans de cette émission, le Gospel de Jimmy. Donc bonjour mon cher Emma, c'est toujours un plaisir de te recevoir à cette émission. Comment vas-tu?
3: Je vais très très bien.
2: Et en plus, tu n'es pas venu tout seul parce que j'ai envie de dire que tu es venu avec ton acolyte. Et oui, je pense que le mot n'est pas faible. Il est avec toi depuis combien d'années, messieurs, vous travaillez ensemble? Est-ce que vous vous souvenez vous-même combien d'années que vous travaillez ensemble avant de le présenter?
3: Une bonne trentaine d'années.
2: Ah ouais, je parle de notre ami monsieur Béni de Foucault qui est ton directeur musical perso, si je peux m'exprimer ici. Bonjour Béni, comment tu vas?
4: Bonjour, je vais très bien.
2: C'est un plaisir de te recevoir, surtout c'est la deuxième fois que je te reçois parce que je t'avais reçu au mois d'octobre 2024.
4: C'est vrai.
2: Dans le cadre d'un Baise Gospel River et c'est le concert vrai. C'était à Montpellier, mais dans une maison pour tous, mais je me souviens plus du nom de cette salle.
3: Il y a pas mal de théâtre.
2: Exactement, quoi. Et à l'époque, vous étiez très nombreux. Il y avait Bonnie, il y avait aussi notre ami, ton coach, qui a la voix grave, là, que je kiffe.
3: Augustin,
2: dit que tu dis bonjour de ma part, quoi.
3: Donc, c'est vrai
2: que c'était vraiment un plaisir. Donc, c'était à nouveau pour moi un plaisir, mon cher Béni, de te recevoir. Et comme je disais, tu es vraiment. C'est très, très rarement, je pense qu'on verra Emmanuel Job sans toi. Donc, partout où il y a Emma, il y a Bilid. En tout cas, franchement, messieurs, c'est vraiment un grand plaisir de vous recevoir tous les deux. Donc, et je disais que oui, c'est vrai que tu as une actualité très, très riche, mon cher. Bon, je dis vous deux, parce qu'en fait, vous travaillez ensemble. Vous avez une actualité très, très riche, mais surtout la semaine prochaine. Donc, il y a un grand événement avec les 54 choristes à l'auditorium du Vigan. C'est bien ça, mon cher Emma?
3: C'est ça.
2: Et tu peux nous en dire un petit peu plus, qui seront, même si à peu près, je sais à peu près, mais pour partager avec nos auditeurs qui vont participer à ce très beau projet, comment tu as eu l'idée, voilà, on veut tout savoir sur ce très beau projet.
3: Alors l'idée est née il y a deux ans déjà, en 2024, et elle a été réalisée pour la première fois à l'Opéra Comédie de Montpellier, en octobre 2025.
2: Oui, il y avait Matthew Whittaker,
3: et avec le magnifique organiste Matthew Whittaker qui remplaçait Rhoda Scott. Et on a pu constater que ce concert que j'ai co-créé avec Béni de Foucault était un objet de scène non seulement original, mais qui avait un impact terrible sur le public. Le public voyait sur scène, en fait, toutes les musiques qu'on aime, la musique classique, lyrique, le gospel, la soul, la musique dite africaine, et tout cela en deux heures et demie, trois heures de spectacle. Donc on a voulu renouveler cela au Vigan, qui a vu justement naître ce projet, les grandes répétitions
2: ont eu lieu
3: l'an passé au Vigan.
2: C'est pas la première fois que tu travailles au Vigan, si j'ai bonne mémoire.
3: Non, le Vigan nous accueille déjà, et là justement, Bénilde et moi avons arrêté notre session de mise en scène, parce qu'on fait tout, on fait la musique, on fait la mise en scène, rien que pour venir te voir, tu imagines?
2: Oh là là, mais franchement, mais monsieur, c'est un honneur que vous me faites. Donc, je suis digne de cet honneur, mais en tout cas, franchement, merci, vraiment, merci beaucoup. Donc, en fait, c'est vrai que j'ai dit que ça se passait le 18, mais en fait, ça se passe sur 2 jours, cet événement. C'est bien ça, Béni? Tu peux nous en dire aussi un petit peu plus?
0: Oui, ça se passe sur 2 jours, le samedi. Samedi et dimanche.
2: Donc le samedi, c'est un stage de préparation.
0: Le samedi, c'est une répétition
2: avec
0: le chœur, répétition générale. Et le dimanche, une partie de la journée est encore consacrée au travail avec le chœur et le concert en fin d'après-midi.
2: Donc je vois que c'est écrit 144 choristes quand même. Il n'y a que toi quand même pour pouvoir gérer une chorale aussi importante sur scène.
3: Oui, nous en avons géré 500 aux élites.
2: Ah oui, ah ouais, c'est bon si je voulais.
3: Il y a 10 ans de cela.
2: Nom de Dieu, ça passe très vite quand même. C'est vrai. Il y a que 2 artistes en plus à Montpellier qui ont fait un concert. Le deuxième, il a fait son concert au nom de sa chorale, c'est M. Fredewin.
3: Oui.
2: Mais toi, tu es le seul à avoir fait un concert en ton nom.
3: Absolument. Mais Bénide et moi, on a cette folie-là. Nous sommes des Camerounais. Les Camerounais sont fous. Et ils n'ont peur de rien.
2: C'est bon aussi que vous êtes venus tous les deux. Mais en fait, tu disais que Bénide, c'est un acolyte. Mais il y a quand même aussi une deuxième personne que tu travailles avec depuis très longtemps. C'est
3: Monsieur Segassek.
2: Voilà,
3: oui, bien sûr, qui n'est pas présent.
2: Il n'était pas présent aujourd'hui, mais c'est vrai qu'il y a 2 ans aussi, lors de ce fameux concert à l'UFEUIAD, il était aussi présent avec d'autres. Vous savez quoi, chers amis, on va se faire plaisir. De toute manière, là, cette émission était consacrée. Donc, on va écouter du Emmanuel Job. Donc, si tu as marre de toi, je suis désolé, il va falloir te supporter toi-même encore.
3: C'est bon, j'ai pas marre de moi.
2: Jusqu'à 18h, avec une chanson qui est sortie. Tu sais quoi, on va faire un peu de séquence. Se souvenir ou voir nostalgie de ta carrière. Si je te dis Everybody Wants to Go Heaven.
3: Ah oui, c'est un
2: beau titre. Tu l'as sorti sous ton album Seven Minutes.
3: Voilà.
2: Ça remonte à quelques années. C'est une magnifique chanson.
3: Oui, absolument.
2: Que tu avais même chanté, me semble aussi, je l'avais vu cette chanson, sur le site de The Voice. Faire chanter une de tes chansons pour faire connaître ton public.
3: C'est vrai.
2: Je l'ai vu sur le site de The Voice.
3: Elle a d'ailleurs 2 versions. Elle a cette version-là. Mm-hmm. Elle a une version faite avec Afro Soul Gang, cette fois-là, et qui est dans l'album Get On Board.
2: Il y aura des surprises aussi. Tu me fais honneur de quitter carrément tes répétitions pour venir passer 1 heure avec nous. Tu sais quoi, on va se faire plaisir tous ensemble. On écoute cette magnifique chanson de notre ami Emmanuel Job. Mais il n'est pas tout seul. Il nous fait l'honneur et le plaisir aussi de venir avec notre ami Béni Foucault aussi. Que si vous connaissez, si vous suivez Emmanuel Job, forcément, si vous voyez Emma, vous voyez forcément Béni de Essega. On va dire que c'est le trio Afro Soul Gang. Voilà quoi. Donc,
3: la meilleure rythmique basse batterie de la région.
2: En tout cas, merci vraiment à vous. Merci de faire cadeau de votre présence aux auditeurs de FM+. On écoute cette magnifique chanson.

0: Nous venons d'écouter cette magnifique chanson Everybody Wants to Go Even de ton, c'est même ton premier album qui est sorti en quelle année?
1: Premier album solo.
0: En, 2000, en 2010, si je me trompe pas, je connais plus mes. En fait, voilà.
1: 2008,
0: de... Mais tu vois, tu connais toutes les informations. Mon cher ami, tout à l'heure, je t'ai posé la question hors studio, maintenant je te la pose à l'antenne. Qu'est-ce que tu fais depuis 10 ans, alors que souvent sur Facebook, je vois que tu es en studio? Je dis ça parce que ton dernier album, il est sorti en 2017.
1: 2017, voilà. Absolument.
0: En fait, non, en fait, tu as sorti Get On Board en 2015 et Get On Board Deluxe en 2017. C'est bien ça, Béni, tu vois, en tout cas, Béni, il connaît ton agenda.
1: Exactement.
0: Un peu mieux que toi. Mais en tout cas, je sais que tu es un homme très créatif.
1: Oui.
0: Je ne te vois pas rester 10 ans, 9 ans sans crier.
1: Oui.
0: Alors ma question est la suivante, c'est que est-ce qu'un jour on aura l'honneur, le plaisir d'avoir un nouvel album de Monsieur Imanye Diop?
1: Alors il y a des titres qui sont déjà enregistrés, qu'on a d'ailleurs fait écouter déjà ici, un titre comme Kename.
0: C'est la chanson sur les migrants que tu m'avais fait. Ah ben oui.
1: Donc vrai. L'album a été construit autour de cette chanson-là et il continue à se développer. Disons que le Covid a ralenti pas mal d'initiatives dans celle-là et il faut qu'on revienne à flot quoi, mais je ne m'inquiète pas, quand le moment viendra vous aurez de nouveau de la musique originale et originelle.
0: Et c'est vrai qu'on disait souvent que quand tu es quand on te voit souvent on voit Béni avec toi, mais par contre je ne sais pas si c'est en studio. Béni, tu participes aussi au projet studio avec Emma ou tu fais vraiment que le côté live avec que les concerts, ou bien tu gères aussi des fois il vient avec toi aussi en studio?
2: De toute façon
0: Oui, on t'entend mieux,
2: je suis en studio avec lui et les morceaux sont conçus de manière à ce qu'on puisse être tous là. Même ces gars, il est en studio, quand il y a besoin, il est là.
0: D'accord, c'est vrai que je le vois lui en vidéo sur Facebook, mais je ne te vois pas forcément avec lui en studio. Je précise bien en studio.
2: C'est vrai, c'est vrai. Après, il a des projets qu'il mène de son côté et qu'il fait avec d'autres personnes. Il va en studio pour d'autres trucs qu'il fait de son côté, quoi. En tout cas, pour les projets dans lesquels on est investi, on va en studio ensemble.
0: En tout cas, franchement, c'est vraiment sympathique. Ça fait vraiment plaisir de voir une collaboration qui dure aussi longtemps. Moi, tu sais quoi, je suis de la communauté gospel de Montpellier depuis 23 ans. Je fais du gospel à Montpellier. Mm-hmm. Et déjà, à l'époque où je vous ai connu, vous étiez ensemble. Alors, j'ose même pas imaginer, franchement, est-ce que vous pouvez nous dire vraiment, à partir de quelle année vraiment vous avez commencé à travailler ensemble? Est-ce que vous vous souvenez vraiment de l'année? Parce que franchement, une longévité, une collaboration aussi longue, ça fait plaisir à voir.
1: 1995.
0: Au pire, mais j'avais
1: la première fois qu'on a joué ensemble. On n'avait pas encore de projet commun, mais Bénilde a participé à un concert que j'avais créé avec Gospelized, Masquire, et qui avait eu lieu au Corum, à l'Opéra Berlioz de Montpellier, avec Rhoda Scott. Et Bénilde était le bassiste de cet événement-là. Et je pense deux ou trois ans après, on a commencé à vraiment travailler concrètement ensemble.
0: Et comme je confie, D'accord. Et pour être précis, mon cher ami, tu te connais mieux que moi, tu as sorti 5 albums.
1: D'accord.
0: Et l'année 2010, c'était vraiment une année où tu étais très inspiré.
1: Prolifique.
0: Tu as sorti 3 albums.
1: Carrément.
0: En ton nom.
1: Ok.
0: D'accord. Tu as sorti 7 Minutes, tu as sorti Remember, et tu as sorti The Miracle of Life.
1: Oui.
0: Voilà.
1: Absolument. Ouais.
0: Ensuite, en 2014, tu as sorti un magnifique album que tu venais me présenter directement à FM+. À l'époque, on était dans d'autres studios avec By the Gospel River.
1: Oui,
0: belle album. Je me que vous avez sorti deux albums avec ce groupe. Tu as sorti deux albums.
1: Oui.
0: Tu t'en souviens pas?
1: Alors, il y en a un qui est sorti peut-être 4 ans avant.
0: Oui, voilà. Mais en tout cas, je sais qu'en tout cas, moi, personnellement, tu m'as présenté deux albums avec ce groupe.
1: Ouais.
0: Ensuite, en 2014, ils se sont trompés, c'est 2015, là c'est écrit 2006. Ah non, moi tu m'as donné en 2015, mais l'album est sorti en 2016, c'est Get On Board.
1: Oui.
0: Voilà, et en 2017 tu as sorti...
1: La version deluxe.
0: Voilà, donc je pense que là quand même j'ai bien résumé un petit peu ta carrière.
1: On a tout le magasin.
0: Et puis j'imagine quand même que ces albums, on peut quand même les retrouver toujours sur les plateformes. Ok. En tout cas, franchement, moi, à titre personnel, j'attends le prochain album. Et c'est vrai aussi que cette chanson, Kaminé, que je me souviens, tu étais venu à FM+ en 2021 avec Emma Lamadji.
1: Oui.
0: Et tu m'avais fait un très beau cadeau de nous donner en priorité cette magnifique chanson.
1: C'est ça.
0: Et je pense que j'avais, en fait, tu sais quoi, là, en inspiration, j'avais prévu le jour de nos 20 ans qu'on avait fêté avec toi, que tu as participé, de passer une chanson de toi, mec du recul, cette chanson Caminée.
1: Mon avis,
0: je la kiffe vraiment, quoi. Donc, je pense que je vais, on l'a dans nos studios, quoi, on va fouiller, quoi. Et je pense qu'on va la faire partager avec nos auditeurs d'FM+. Mandou, quand même, conseil, dès que tu peux, sors un album avec cette chanson, parce que franchement, cette chanson, c'est vraiment une chanson magnifique. Mandou, quand même, c'est vrai, quand même, qu'on a parlé, quand même, de ton passé, mais on va quand même revenir au présent et surtout de ce super concert qui aura lieu avec Obsurem, quand même du monde intéressant. Donc il y aura déjà 144 choristes si je ne me trompe pas.
1: Un peu moins parce que avec la crise énergétique
0: Le carburant coûte plus cher.
1: Et le carburant qui coûte cher, les gens se déplacent un peu moins. Mais bon, il y aura un nombre conséquent de choristes. Il y aura tout l'Afro Soul Gang au complet, sous la direction de Benit Foko, Sega Sec à la batterie, au clavier Benjamin Thiebaud.
0: Je le connais, il a travaillé
1: super,
0: pour moi.
1: Super pianiste. Et nous avons un percussionniste génial qui s'appelle Bashi, alors Félim, j'espère que je ne corche pas son nom. Il est d'origine suisse et c'est un magnifique musicien. Et tout cela sous la direction de la patronne, Emma Lamadji. Bien entendu, comme soprano lyrique, nous avons un ténor, alors ça c'est la surprise, nous avons un ténor d'opéra qui nous rejoindra, qui s'appelle Francis Billon, surnommé Maestro, et puis l'incroyable Cyprien Zéa.
0: Un chef de cœur, mais lui qui est surtout sous la ville de Toulouse.
1: Oui.
0: Ouais. C'est vrai que c'est franchement du très très beau monde. On sait aussi que, donc, il y a ce magnifique projet.
1: The Phoenix Nine, j'ai oublié.
0: Tu veux avoir des problèmes, mon ami. Franchement, tu as pris le risque, tu es vraiment courageux de recevoir 9 femmes. Mais il faut assumer après. Donc, franchement, si tu veux avoir la paix, il faut surtout pas les oublier.
1: Écoute, c'est elles qui prennent le risque de travailler avec nous deux. Parce que. On n'est pas facile non plus.
0: Parce que vous étiez aussi en concert il n'y a pas si longtemps du côté de Lyon.
1: Absolument. Ouais. Magnifique concert.
0: Et en plus, j'ai vu que tu as pris le fils de temps en temps, j'ai vu que le fils de Freddie Wynn, il n'a pas travaillé avec vous aussi, avec les Feelings.
1: Alors, nous lui avons fait confiance à cette occasion-là, spécialement.
0: D'accord.
1: Au mois de mars, il m'avait écrit, il m'avait dit...
0: Le petit, il est culotté, quand même.
1: Il a du culot. Il m'a écrit pour me dire, écoute, maintenant, je suis prêt à être le meilleur batteur du monde. Le meilleur batteur de France, de gospel. Alors, je lui ai pas répondu tout de suite. Et en fait, 6 mois après, je me suis dit... Je me souviens...
0: Ah oui, il est culotté ce petit.
1: Et je l'ai appelé pour lui dire, écoute, ça c'est ton moment maintenant.
0: Joachim,
1: tu vas jouer avec l'un des meilleurs bassistes de gospel de la région. Ça te fera les mains et les pieds.
0: Il t'a carrément
1: appelé. Il a assuré.
0: Ah oui, il est fou. Il est pas fou, quoi. En tout cas, il est culotté. Franchement, courageux. Carrément, il t'a candidaté auprès de toi pour venir jouer avec toi.
1: Absolument.
0: Franchement, si bien quand même, de temps en temps, je dirais pas qu'on est si vieux que ça, mais c'est vrai quand même qu'il faut aussi penser
2: à la relève,
0: quoi. Et c'est vrai quand même. Ah oui, ça que pour information, le jour des 20 ans, peut-être que ma fille aussi va t'interviewer. Elle veut participer aussi avec son papa, quoi. Et que mine de rien, je suis pas quoi. Donc, il faudrait aussi penser aussi à leur relève, quoi. Non, c'est bon, c'est bien aussi que nos enfants aussi, que la jeunesse aussi, laisser place à la jeunesse aussi. Comme nous aussi, les anciens nous ont aidés. Donc, nous aussi, on peut aider aussi la jeunesse. Mais c'est vraiment super, alors.
1: Ah, pour moi, c'est un principe important. Disons que nous qui venons d'Afrique, Bénil et moi, c'est comme ça que nous avons appris la musique par les anciens. Et je trouve important de transmettre ce que j'ai reçu. C'est pour ça que j'ai fait appel à un gars que j'ai jamais entendu jouer, hein. Je connais pas le jeu de Joachim. Mais pour moi, après avoir formé son père, je trouvais symbolique de former le fils de son père qu'il est. Et en plus, il a assuré.
0: En tout cas, c'est vraiment magnifique. On va poursuivre justement avec un autre titre de ton album qui est sorti en 2016 et la réédition a été faite en 2017. C'est justement la chanson qui donne le titre à l'album. C'est le très beau titre Get On Board. Et juste après, on se retrouve pour pouvoir parler à nouveau de ce fameux concert qui aura eu sur 2 jours, en fait, le 17, ces jours de préparation, de stage et de grande répétition. Et le 18, il faut préciser aussi que ce sera à l'auditorium du Vigan.
1: Très jolie salle.
0: Donc, elle est où cette salle? Parce que je connais assez bien le Vigan.
1: Elle est à côté du lycée André Chanson.
0: Ah, allez, vraiment à l'entrée, en fait, pas trop dans le village.
1: Juste à côté de,
0: d'accord,
1: du lycée.
0: Ok, bon, ben, chers amis, notez bien cette magnifique date. Donc, c'est la semaine, enfin, c'est le week-end prochain, quoi. Donc, si vous n'avez pas encore vos billets, n'hésitez pas, c'est vraiment le moment de le faire, quoi, pour aller voir Emmanuel Job. En fait, l'idée, c'est que de 14h, c'est à quelle heure ce concert?
1: Il est à 18h.
0: Ah, parce que je disais, ben oui, vous pouvez quand même écouter l'émission de radio des 20 ans dans votre voiture et en même temps que vous allez au concert.
1: Pendant que vous allez au concert. Non, mais j'invite vraiment les gens à venir voir ce concert parce qu'il est exceptionnel. C'est pas parce que nous l'avons conçu, béni des mots. Les gens n'auront jamais vu un spectacle comme celui-là.
0: Je le confirme parce que, hélas, j'étais occupé ce jour-là, mais j'ai quand même vu beaucoup de vidéos de ce que vous avez fait à l'Opéra Comédie.
1: Ah, c'était...
0: Déjà, la salle était vraiment pleine.
1: Ouais, ouais.
0: Ce jour-là, il y avait bien sûr, il y avait vous deux, il y avait ton frère que j'embrasse et que j'espère vraiment un jour recevoir. Il y avait le fameux organiste Matthew Whitaker et il y avait aussi le, je sais pas s'il y avait le groupe Feelings.
1: Il y avait Feelings. Feelings.
0: Et Ulrich aussi, quoi. Donc, je sais quand même que le public, ils ont vraiment apprécié. Et je suis sûr et certain aussi que le public, après tout, mine de rien, le Vigan, c'est pas si loin que ça de Montpellier. Non, c'est à 1h30, hein, donc, n'hésitez pas, chers amis.
2: C'est à 1h.
0: En plus, quoi. Donc, n'hésitez pas, chers amis. On écoute cette magnifique chanson et juste après, on retrouve notre ami parce que, de toute manière, on te connaît, on sait que tu as un agenda très riche. Donc, on va encore parler du concert du week-end du 17 et du 18 octobre. Mais on va aussi parler de tes autres projets. D'accord? On fait comme ça. On écoute cette magnifique chanson, Get On Board.

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1: Bon, mes chers amis, vous êtes bien au Gospel de Jimmy, l'émission de tous les gospels, avec moi, Jimmy, votre ami serviteur au micro. Et je ne suis pas tout seul, je suis avec le maestro, monsieur Emmanuel Job. C'est vraiment un privilège et un plaisir de te recevoir. En fait, ici, on est chez toi, tu viens quand tu veux. Et c'est aussi un plaisir aussi pour moi de recevoir notre ami Bénite Foucault, qui est ton directeur artistique, ton directeur musical, qui te suit de partout. Et que, en plus, j'ai eu l'honneur et le privilège de recevoir au poste précis. C'était le vendredi 31 octobre 2024. Tu étais avec toute la troupe du groupe Bez Gospel River. Ça va, monsieur? Vous passez toujours un bon moment?
2: Oui.
1: Oui.
2: Plaisir.
1: Et comme je disais, le week-end prochain, déjà, vous avez une actualité très très riche tous les deux, parce que vous serez du côté du Vigan avec un événement que, en fait, on va dire que vous avez commencé l'année dernière. Vous avez fait une première expérience à l'Opéra Comédie de Montpellier. Mm-hmm. Et ça s'est tellement bien passé que vous avez décidé de refaire la même chose, mais un peu plus loin, du côté de l'Auditorium du Vigan. C'est bien ça?
2: La même chose, mais en version réduite. Oui, on n'a pas la méga star.
1: Oui, mais quand même, 130 personnes quand même à gérer quand même.
2: Ça reste un spectacle.
1: C'est un magnifique spectacle.
2: XL.
1: Avec aussi des invités prestigieux tels que notre ami Emma Lamadji, la grande chanteuse lyrique Ulrike,
2: Van
1: Cotten, notre ami Cyprien Zini, que les amateurs de gospel connaissent un petit peu, ouais. Et d'autres aussi. Il y a aussi un ténor qu'on ne connaît pas.
2: Un ténor qui s'appelle Francis Maestro Biong. Et puis des danseurs contemporains.
1: Aïe, aïe, aïe, c'est vraiment dommage. En fait, je choisis toujours des concerts quand je ne peux pas être présent. Ce n'est pas que je ne veux pas. C'est que comme j'ai aussi une actualité assez riche, quoi, dans, et surtout à cette période de l'année, quoi, tu sais qu'on est tous quand même à gauche, à droite. Tu avais une question à me poser. Vas-y, pose-la.
2: Oui, comment es-tu arrivé à présenter cette émission?
1: Tu sais, c'est vraiment le. On dit que la vie est faite de hasard et de rencontres. Mm-hmm. Et c'était en 2006, j'avais un concert avec mon groupe Gospel Sans Spirit. Et c'était le directeur de la radio qui, à l'époque, s'appelait le pasteur Redouane Esbanti.
2: D'accord.
1: Je ne l'avais jamais vu. Il ne me connaissait pas. Il ne connaissait pas mes capacités. Mm-hmm. Il m'a interviewé par rapport au concert. Et je sais pas pour quelle raison, s'il a eu l'esprit saint, il m'a proposé cette émission, comme ça.
2: C'est très
1: je
2: simple.
1: Je n'ai pas postulé,
2: comme histoire.
1: Je n'ai rien demandé, j'étais simplement venu en tant que, comme toi, en tant qu'invité pour faire la promo de mes concerts. Il m'a proposé ça, c'était en octobre 2006, et jamais j'aurais pensé que 20 ans après, j'allais fêter cet événement. Donc voilà, c'est comme ça, et je le remercie vraiment, M. Redouane Esdanti, qui est du côté de la Suisse, il me semble, qui a déménagé là-bas entre-temps. Quoi. Donc, en tout cas, voilà, si jamais il écoute l'émission, je lui en suis vraiment reconnaissant, c'est grâce à lui que, et depuis, quoi. En plus, j'ai une liberté totale de recevoir tous mes amis, tous les artistes. Non, moi, cette émission est là vraiment pour les artistes de gospel de Montpellier, dès qu'ils ont des projets. Parce que, comme tu le sais, les grandes maisons de disques et les grands médias ne nous soutiennent pas trop. Mais c'est quand même grâce au public, quand même, que malgré l'absence de grands médias, on est quand même là.
2: C'est ça.
1: Et je remercie vraiment la direction d'FM Plus de leur confiance. Et bien sûr, des artistes tels que toi, tels que Béni, de Fred Lewin, de Martin Combs et autres, de leur confiance et de venir ici pour pouvoir aussi, l'émission est vraiment pour vous, pour pouvoir mettre en avant les artistes de la communauté gospel de Montpellier. Donc, merci vraiment à vous tous de votre confiance. Je regarde aussi un petit peu, en fait, je suis sur ton site internet que je connais un petit peu. Tu as quand même fait tellement de choses dans ta vie.
2: Oui.
1: Et c'est vrai aussi qu'il faut aussi préciser que tu es aussi chef de chœur, tu as créé beaucoup de chorales. C'est vrai que tu ne t'occupes plus de gospel à Exit.
2: Non.
1: Mais entre-temps, tu as quand même créé une autre chorale.
2: Oui.
1: Et vous étiez en concert il n'y a pas si longtemps, il me semble.
2: C'est oui, Monto Vocal. Monto Vocal qui existe dans le petit village Monto. C'est un chœur amateur qui n'a pas les mêmes enjeux que Gospelize Head, qui chantait exclusivement ma musique. Il y avait une exigence musicale que Benilde et moi avons porté au plus haut. À l'époque où j'y étais, je pense aujourd'hui encore avec Malamadji, c'était le meilleur chœur de la région, en fait. Et le plus original de France, parce qu'il chantait un matériau original et qui était écrit exprès pour lui.
1: Surtout qu'à l'époque, quand tu dirigeais Gospelize, il n'y avait pas de chef de chœur.
2: Non.
1: C'était toi. Si, il y en avait un qui venait de...
2: Il y avait, oui, de temps en temps, il y avait
1: Philippe
2: Franklin Akoa,
1: voilà,
2: qui dirigeait sur certains concerts.
1: Voilà.
2: Mais le principe, notre principe, Bénil et moi, c'est la non-direction de chœur. On considère que tout choriste est un musicien, donc il doit savoir compter, savoir entrer au bon moment et finir au bon moment.
1: J'ai oublié, mais être dans ta tête et être dans ton cerveau. Parce que j'imagine que tu dois tout le temps crier.
2: C'est vrai, ça tourne.
1: C'est pour ça que je dis ça. Donc,
2: Mais c'est pour cela que je m'entoure de gens qu'on bénit.
1: Justement, Bénine, c'est pas des fois trop... T'arrives à suivre le rythme de Emma? Après tant d'années, j'imagine que oui.
3: Oui. Après tant d'années, oui, j'arrive à cerner un peu. Mais il est prolifique, en fait. Le truc, c'est qu'il a, il a des idées de partout, donc il faut arriver à réguler ça.
1: Et justement, j'imagine que toi aussi, tu dis comme la petite pleuve, dis oui, Emma, c'est bien, mais vas-y, mollo, va faire moins vite.
3: Voilà,
1: et tout,
3: tout à fait. C'est un peu le rôle que je joue, quoi. De canaliser toute l'énergie qu'il y a.
1: Mais généralement, quelle est une idée, tu dis, allez, vas-y, on te suit.
3: Ouais, exactement.
1: En tout cas, franchement, c'est vraiment une magnifique collaboration que vous avez. Mais c'est vrai que, mine de rien, dans ta vie, Emma, t'as fait plein de choses. Hein. T'as fait les gospels pour sans voix, t'as fait gospel asile, monto vocal, sol aux pyramides avec Ulrich, t'as fait le groupe Feeling. Quelle idée, quand même, de mettre ensemble neuf femmes.
2: Oui.
1: Franchement, j'imagine vos répétitions.
2: C'est une idée de folie, oui.
1: Et aussi, c'est vrai aussi, il y a un groupe quand même qui t'a fait, j'ai envie de dire, découvrir de par le monde, c'est le groupe Black and White.
2: Black and White, Gospel Singers d'abord.
1: Parce que moi, quand je suis arrivé à Montpellier, oui. Le groupe était presque fini, mais pareil que je me suis signé qu'à l'époque, vous êtes arrivé vraiment au sommet.
2: Oui. Oui, on a poussé le truc le plus loin possible.
1: Tu étais aussi déjà béni à cette époque de Black
3: and White? Je suis arrivé quelques années avant l'arrêt de Black and White.
2: Gospel Singers.
3: Gospel Singers. Et qui s'est suivi par la création du Black and White Experience.
2: Ouais, qui pour moi est le meilleur groupe de ce style de musique à avoir existé en France, voire en Europe.
3: Ouais.
1: En tout cas, c'est vraiment magnifique. Et bien sûr, en 2004, ou peut-être que tu l'as formé avant, mais moi, en tout cas, j'ai fait la connaissance de ce groupe à l'époque. C'est le groupe Base de Gospel River qui a beaucoup évolué entre-temps.
2: Tout à fait.
1: Mais tu avais aussi commencé en 2004 ou un peu avant?
2: C'est ça. Non, c'est bien 2004.
1: Et ton premier concert avec eux, c'était lors d'un festival que Martin avait organisé à Latte.
2: C'est vrai,
1: je connais ta vie.
2: Parce
1: que je connais ta carrière.
2: C'est le premier concert.
1: Je connais ta vie mieux que toi, mais ta carrière, quand même, je la suis quand même, quoi.
2: C'est très juste.
1: Et entre-temps, le groupe a évolué. Et tu te souviens que, mine de rien, on s'est retrouvé en Suisse?
2: Oui.
1: Ben oui. Par contre, à l'époque, le groupe était plus centré sur. Il n'y avait que toi comme musicien.
2: Oui.
1: Entre-temps, oui, ça a évolué, ce groupe. Je parle de groupe Behavior Gospel River.
2: Oui.
1: À l'époque, il y avait toi. Ah oui, on avait chanté en concert en Suisse.
2: Tout à fait, mais c'était basé uniquement sur les harmonies vocales. L'instrumentation était la plus réduite possible. Et après, avec la formule By the Gospel River Q-Tet, c'est vraiment redevenu, enfin, c'est devenu quelque chose de plus instrumenté, de plus arrangé, et qui puisait une partie de son répertoire dans l'Afrique des années 60-70.
1: Et surtout, vous avez sorti un superbe album en 2014, que tu as même présenté sur scène aussi. Oui, en fait, je suis sûr que tu as oublié, mais sache quand même que en octobre, je rigole parce que tu me regardes, je suis sûr que tu dis. Donc, moi,
2: j'attends.
1: Quand tu as sorti l'album de Basse Gospel River, le deuxième album,
2: oui.
1: Tu as fait un super concert au Jazz
2: Invitation. Montagne. Oui,
1: tu as fait
2: un
1: super concert
2: fait.
1: En octobre 2014
2: c'est
1: pour
2: vrai.
1: Le présenter. Vous n'étiez pas les mêmes membres que maintenant, quoi. Donc,
2: c'est vrai.
1: On est d'accord?
2: Tout à fait. Bien vu.
1: Je dis, quoi, je connais vraiment ta carrière, quoi. Donc, quand je donne une information, généralement,
2: elle est recoupée.
1: Ou sinon, voilà, je... Et comme aussi, comme je disais, j'ai été le premier média à qui tu as présenté cet album de Basse de Gospel River. C'était en juillet 2014.
2: Je m'en souvenais pas, mais effectivement, je te fais confiance.
1: Mais ouais. Et c'était quand même des moments magnifiques. Et franchement, merci pour ces très beaux cadeaux que tu as fait aux auditeurs de FM+. Maintenant, on va écouter une chanson, c'est une reprise. Mais je dirais que quelque part, si tu es devenu... tu t'es déjà connu avant, mais encore plus connu et reconnu. On peut dire merci à Monsieur Ray Charles.
2: Oui, c'est un de mes maîtres à chanter.
1: Qui t'a inspiré au moins ce choix que tu as chanté devant la France entière, qui t'a fait connaître
2: le monde francophone,
1: le
2: monde francophone entier.
1: Ouais. Mm-hmm. Et mine de rien, tu as eu un très très beau parcours. Tu es arrivé en demi-finale. Mm-hmm. Et Susu, même si tu n'avais pas fait l'erreur de choisir une chanson, on en a déjà parlé. Tu seras arrivé en finale. Tu vois de quoi je parle? Toi et moi, on en a déjà parlé, quoi.
2: On l'a choisi pour moi.
1: Ah, c'est d'accord.
2: Je l'aurais pas choisi, moi.
1: C'était la chanson de Stéphane Deschamps, c'est ça, quoi, qui t'a pas trop. Après tout, tu as raison. Dans la vie, il faut tout tester.
2: À ça.
1: Mais quand même, déjà, Binid, une question. Quand Emma t'a dit à l'époque qu'il allait faire cette émission, tu as dit qu'il était fou parce que nous, là, tu as vraiment pris les sentiers battus.
2: Oui.
1: S'il y a un endroit où on ne t'attendait pas du
2: c'est
1: tout,
2: clair.
1: C'est sous cette émission de TF1 et quand même, t'as fait très, très beau parcours. Hein.
2: C'est clair.
1: Mais c'est vrai quand même, je sais quand même, j'avais déjà posé la question, mais quand on est venu te proposer ce projet, tu as dit, cette personne ne me connaît pas, ou qu'est-ce qui t'a vraiment incité à y aller? Tes enfants, peut-être tes enfants, qui te disent, ah, vas-y papa, c'est bien, tu vas faire The Voice et tout, ou comment tu as eu vraiment l'envie d'y aller?
2: Alors la vraie info, déjà Bénil ne savait pas, j'en il l'a appris très tard.
4: J'ai appris quand il y était déjà.
2: Quand j'y étais déjà.
1: Ah, ok, oui. D'accord.
2: Personne ne le savait, ni mes enfants, ni mon épouse. Et en fait, et moi-même, je ne voulais pas y aller. Ça, c'est la vraie histoire. Donc, ils ont forcé. Ils m'ont eu à l'usure.
1: Ah.
2: Et c'est comme ça que j'y ai mis les pieds. Mais
1: tant mieux, parce que grâce à ça, quand même, oui. Ça t'a fait quand même connaître de par le monde, j'ai envie de
2: absolument.
1: Dire. Et depuis, quoi,
2: je ne le regrette pas.
1: Tu fais des stages encore plus que tu faisais avant, quoi. Donc,
2: oui, c'est vrai.
1: Ça a vraiment, en bas, ça a un peu boosté ta carrière.
2: Beaucoup. Beaucoup.
1: Et tu imagines quand tu es quand même arrivé en demi-finale, hein.
2: Oui, et je ne m'y attendais pas.
1: Et ce ne serait pas Stéphane Hucher. Non, je te taquine quoi.
2: Mais quand même, bravo, c'est une belle chanson, mais
1: quoi.
2: Pas pour moi.
1: Oui, voilà ça. Quoi. Et encore, non, parce que je me souviens de ta prestation, ça se voyait que tu prenais pas sérieux. Je te connais. Je sais que comment tu es, on te connaît quand tu es vraiment dans le truc. Et là, on voyait quand même que tu faisais ça histoire de le faire, quoi. Non, mais je taquine quoi. Mais franchement, bravo quand même pour cette prestation. Et maintenant, on va redevenir sérieux. Et franchement, on va t'écouter sur cette magnifique chanson que tu as sortie justement en 2016 sur l'album Get On Board.
2: Oui.
1: Cette chanson, c'est Georgia In My Mind. On écoute.
2: On My Mind, ouais.
1: Voilà.
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0: Nous venons d'écouter vraiment cette chanson porte-bonheur, si j'ai envie de dire, mon cher Emma, qui t'a vraiment fait beaucoup de bien, qui, grâce à cette chanson quand même que tu as interprétée en mars 2013 sous le plateau de TF1, l'émission The Voice, quoi. Et depuis, quoi, ben, cette chanson, en plus, tu l'as gardée dans ton répertoire?
1: Oui.
0: La preuve, on le retrouve sous l'album Get On Board,
1: Absolument.
0: que, comme tu disais, c'est vrai que tu n'en fais plus trop la promo, mais un peu comme le retrouver sous les plateformes de tous tes albums.
1: Et elle sera chantée au Vigan.
0: En plus, quoi. Ah oui, c'est important aussi de rappeler que le 17 et le 18 octobre, avec notre ami Benny, qui est ton directeur musical, vous serez à l'auditorium le samedi, c'est pour préparation de ce très grand projet. Et le dimanche, à 18h, super concert avec, on va dire, une centaine de choristes et des artistes prestigieux tels que Emma Lamadji, Ulrich Von Kotten et Cyprien Zeni, entre autres. Donc, chers amis, si ce n'est pas encore fait, n'hésitez pas à aller vraiment acheter vos billets pour aller assister à ce magnifique concert. Sinon, tu as aussi un agenda très chargé. On va aussi te retrouver sur la tournée du groupe Gospel pour s'envoi un peu partout en France. Tu me dis si je me trompe. Tu seras à Brest, à Rennes, à Saint-Brieuc, entre autres.
1: Oui.
0: Avec aussi ton nouveau concept de groupe, je vois que tu es un concert Funky Soul Family.
1: Alors,
0: C'est.
1: c'est une résurgence du Gospel pour sans voix. C'est le même producteur qui
0: D'accord.
1: a décidé de produire un spectacle funk et soul, old school.
0: D'accord. Et en fait, je m'en rends aussi, parce qu'on regarde un petit peu ton emploi du temps. Ah oui, je me souviens si, j'avais même participé à ce projet de Gospel Reggae que tu avais fait en mars 2025.
1: Oui.
0: Des chansons de Bob Marley,
1: Oui.
0: j'étais présent, c'était pas mal aussi. Franchement, il n'y a que toi pour pouvoir. Il y avait aussi un grand pianiste qui n'était pas Benjamin qui jouait aussi de l'accordéon, j'ai oublié son prénom.
1: Alors, c'est.
0: Tu dois me reconnaître, Binit.
1: Oui. Jérémy, monsieur Jérémy Note.
0: Voilà, pardon, c'est aussi un magnifique projet aussi. Où là, pour une fois, je n'avais pas de concert, j'ai pu assister aussi à ce magnifique concert.
1: Ouais.
0: Et aussi, on
1: Et
0: disait
1: ce
0: aussi.
1: stage sera donné ce week-end-ci, le 3.
0: Le 3.
1: Le 11 et 12, les 11 et 12 octobre,
2: Ouais.
1: à Saint-André.
0: Ah oui, carrément. Ah d'accord.
1: Ouais.
0: De Ségonis?
2: Non.
1: Ah,
0: parce que c'est chez
1: du
0: moi.
1: côté de Toulouse.
0: Ah, parce que c'est très simple, c'est
1: l'exemple. On t'aurait averti quand même, monsieur le maire.
0: D'accord. Et voilà. En un mot, je mets un petit peu en avant aussi tes autres projets avec le groupe Feelings Nice. Elles ont des concerts ou pas, les filles?
1: Elles ont un concert le 8 novembre à Montpellier.
0: D'accord. Dans quelle salle ou dans quelle église?
1: Alors, c'est à la Paillade. C'est l'église protestante qui est à la Paillade. Je ne
0: D'accord.
1: connais plus le nom du temple. Et c'est dans le cadre du festival Anima. C'est un
0: D'accord.
1: festival autour du féminin, je crois.
0: On voit aussi que tu es aussi en Belgique. Wow, tu es à Pau. En un mot, tu n'arrives jamais.
1: Écoute, tant qu'on est en santé, on fait
0: Ah
1: ce
0: ben oui,
1: métier
0: parce
1: parce
0: que
1: que c'est une passion.
0: En tout cas, franchement, c'est vraiment magnifique. Et encore une fois, merci au nom de tous les auditeurs d'FN+, à vous deux. Merci vraiment à ce que vous apportez quand même pour le gospel en général. Merci vraiment surtout pour le gospel que vous apportez à Montpellier. Déjà, grâce à vous, on sait quand même que Montpellier existe, qu'à Montpellier, il y a quand même une belle communauté de gospel. Et tout ceci, c'est
1: Absolument.
0: grâce à toi. Donc, franchement, merci quand même. Et comme tu dis, quoi, tant que tu es en santé, n'arrête jamais le combat. Continue parce qu'on a vraiment besoin des artistes comme toi. Et tout à l'heure, on parlait justement d'un album que tu as sorti en 2014 avec le groupe Baise Gospel River. J'ai envie de vous faire plaisir. On va écouter un titre de cet album. Et en plus, sous le titre qu'on va écouter, il y avait la grande Rhoda Scott qui était à l'orgue.
1: Oui.
0: Ce titre, c'est Upper Room, si je
1: In the
0: prononce.
1: upper room.
0: Exactement, quoi.
1: Oui.
0: Écoutons cette magnifique chanson où tu
1: Elle
0: avais.
1: est à l'orgue et à la guitare, il y a un génie des six cordes qui s'appelle Mounir Hosn.
0: Bon, on ne le connaît pas, mais en tout cas, on le salue. En tout cas,
1: Ah, c'est un géant de la musique,
0: mais je
1: comme
0: me
1: un
0: souviens
1: brésilien.
0: pas, quand je regardais la pochette, je sais qu'il y avait beaucoup de grands musiciens sous cette
1: Non plus.
0: pochette.
1: Ouais.
0: Donc,
1: Grand musicien.
0: on écoute cette magnifique chanson The Open Room qui est sous l'album Base de Gospel River qui est sorti en 2014.

0: Magnifique chanson sous l'album du groupe Bass Gospel River, de ce deuxième album qui est sorti, je disais, en 2014. Donc oui, donc c'est vrai que nous approchons doucement mais sûrement de la fin de notre émission. Donc on va encore remettre l'accent bien sur ce super week-end qui vous attend, donc le week-end prochain, le 17 et le 18 octobre, que vous serez à peu près vous allez gérer une centaine de choristes. Tu seras présent, bien sûr, mon cher Béni, en tant que
1: Ouais.
0: bassiste et directeur musical. Notre ami Ségas, c'est que... Ah non, voilà, vous trois qui formez le groupe Afro Soul Gang, vous serez vraiment les moteurs de ce magnifique concert. Et bien sûr, aussi des invités tels que Emma Lamadji, Cyprien Zini et Ulrich Von Kolten qui vont participer à ce magnifique projet. Donc, et si on va acheter des billets, on peut acheter sur place ou bien sur...
1: On peut déjà les réserver sur Hello Asso et ensuite sur place, oui, il y aura une billetterie. Et je signale aux gens que ce dimanche-là, il y a l'une des plus grandes foires de la région, qui est la foire de la pomme et de l'oignon, qui se passe dimanche. Et je vous propose de venir dès la journée faire vos emplettes de l'une des pommes les plus célèbres de France, la pomme du Vigan, et les oignons des Cévennes. Et en fin de journée, voir le meilleur concert qui se passera
0: Je
1: en
0: pense que
1: octobre.
0: le mieux pour ceux qui participent, c'est carrément passer le week-end là-bas. En plus, c'est magnifique, les Cévennes.
1: C'est exactement
0: Il y a
1: ça.
0: aussi le cirque Navassé qui est pas très loin s'il veut se
1: Absolument,
0: promener.
1: oui,
0: Enfin,
1: ouais.
0: c'est vraiment magnifique. Et bien sûr aussi, un peu de publicité pour moi, pour dire aussi que pendant que toi tu seras encore sur là-bas, ben, nous tous ensemble aussi, on va fêter les 20 ans d'existence de cette émission. Et par le biais de la magie, de la technologie, toi aussi, mon cher ami.
1: On sera avec vous.
0: Voilà, quoi. En tout cas, on va s'appeler, quoi. Tu vas aussi pouvoir souhaiter l'anniversaire à l'émission et de bonjour aussi aux auditeurs d'FM Plus. Ce sera une émission, chers amis, en direct avec, il y aura beaucoup d'invités, il y aura des jeux, il y aura même des lives aussi. Je vais même m'emmener mon clavier, faire un petit, accompagner mes artistes aussi, quoi. Donc, tout ça pour vous dire que ça, les 3 heures, ça va passer très, très vite, chers amis. Et bien sûr, on va passer aussi un petit coup de téléphone aussi à Emma. Et si on peut aussi de FM Plus, assister aux répétitions en direct,
1: Avec
0: ça
1: plaisir.
0: serait quand même quelque chose. Pas comment. Je
1: Avec
0: rappelle mon ami
1: plaisir.
0: Yann qui me regarde bizarrement, qui dit comment on va faire ça, quoi, mais on va se débrouiller, quoi, mais je sais pas comment on va faire, quoi. Mais voilà, quoi, le week-end prochain, c'est vraiment le week-end avec deux événements de Le Gospel, ce magnifique concert à l'auditorium du Vigan qui, je précise, va commencer dès le samedi, parce que le samedi, c'est une journée de préparation, de mise en scène. La preuve, vous avez tout quitté aujourd'hui spécialement pour venir me faire un petit coucou. Donc, franchement,
1: Exactement.
0: merci encore pour ce très beau cadeau que vous me faites et que vous faites aussi aux auditeurs d'FM Plus. Et je suis sûr et certain, surtout que, étant donné que les gens ont déjà eu un premier aperçu, parce que ce super concert, tu l'as fait l'année dernière,
1: À
0: au
1: l'Opéra
0: cours, à
1: Comédie,
0: l'opéra, voilà, qui était
1: Montpellier,
0: rempli.
1: oui,
0: C'est ça très très bien marché.
1: pour le bénéfice de Habitat et Humanisme.
0: C'est vrai parce que j'avais reçu le responsable de ce conseil. Il était venu ici, j'oublie son prénom par contre, mais oui, il avait fait
1: Il
0: l'honneur
1: s'appelle
0: de...
1: Maurice Kobi.
0: Non, c'est pas lui, c'est un autre.
1: Ah,
0: Il
1: d'accord.
0: avait un prénom, mais c'est plus anglais, il me semble. Donc,
1: Ok, lui, je
0: en
1: connais
0: tout cas,
1: pas.
0: voilà, j'ai reçu quand même un des responsables de cette association qui était justement venu nous parler aussi de ce magnifique concert, quoi. Et c'est vrai que, donc, chers amis, si vous étiez présents à ce concert au mois d'octobre, 2025, venez aussi cette année à l'auditorium. En plus, c'est un très beau village avec très beau coin dans les Cévennes, c'est magnifique, quoi. Donc, en plus, vous aurez la nature aussi pour vous, quoi. Donc,
1: Et le
0: faites-vous.
1: concert sera différent. Donc, les gens qui disent, ah, je l'ai déjà vu, ils se trompent totalement. Nous avons retravaillé
0: Honnêtement, il n'y a aucun
1: le
0: des
1: fond.
0: concerts qui est le même. Hein. J'ai assisté à pas mal de
1: Absolument.
0: tes concerts, quoi. Tout le temps, tu sais
1: Exactement.
0: te renouveler, quoi.
1: Oui,
0: Donc,
1: exactement.
0: j'ai confiance et, chers amis, faites-moi confiance quand vous dites que, franchement, vous n'allez quand même pas vous ennuyer. Venez assister. En plus, t'imagines, il y aura quand même, il y aura vous trois, quand je dis vous trois, avec notre ami Ségassé.
1: Merci.
0: Il y aura aussi les 9 choristes du groupe
1: Et neuf
0: Phyllis.
1: chanteuses solistes de
0: Oui, en plus.
1: Félix
0: Oh là là là, tu
1: Line.
0: vois, ça coupe.
1: Alors là,
0: Dieu
1: tu as
0: merci.
1: risqué l'incident diplomatique. Oui, pas des
0: Dieu merci
1: choristes.
0: quand même que je dois faire attention. Ah oui, c'est vrai quand même, on va garder quand même, on va garder la paix des ménages, comme on dit. Donc, le groupe Phyllis, ceux qui sont présents aussi, je vais justement aussi profiter pour saluer Maggie, qui est donc toujours de ce groupe,
1: Oui.
0: ainsi que Priscilla, que je t'ai piqué Priscilla au mois de décembre, elle va aller chanter pour moi à Monaco. Ça, je le mets ça
1: Ah,
0: après,
1: très très bien.
0: ça reste entre toi et moi.
1: Très très bien.
0: Et voilà quoi, donc voilà, chers amis, venez vraiment assister à ce magnifique concert.

0: Curieux. Et sinon, si, hélas, vous ne pouvez pas assister à ce concert, de toute manière, notre cher Emmanuel Job a un agenda tellement rempli que le mieux que je puisse faire, c'est carrément promouvoir ton site internet. Parce que tu n'en parles jamais, mais tu sais, comme déjà, est-ce que tu y vas souvent dessus?
1: Très rarement.
0: Parce qu'en fait,
1: je sais qu'il est bien fait.
0: Ben oui, Emmanuel P. Job, comme qu'il y a toutes les informations sur toi, quoi. Donc, je vois que je vais avoir des, quand je t'invite quand même, je vais quand même faire un petit tour dessus.
1: Et bien, des fois,
0: je suis même plus souvent informé avant toi de ce que tu as à faire, quoi. Donc, voilà, quoi. Donc, si vous voulez, chers amis, si vous voulez connaître les actualités de notre ami Emmanuel Job et de
1: allez sur le site.
0: Voilà, il y a tout ce qu'il faut, mais vraiment tout ce qu'il faut. Bon, ben, chers amis, on me fait comprendre en mettant le générique que nous arrivons à la fin de notre émission. Ben, monsieur, vraiment.
1: Nous allons retourner travailler.
0: Merci.
1: Voilà. À ce magnifique spectacle.
0: Merci beaucoup d'être venu.
2: Ben, c'est un grand plaisir.
0: C'est vraiment un plaisir de vous recevoir. De toute manière, on va quand même s'appeler pour quand même, pas question que je fasse mes 20 ans. Si tu n'y participes pas, que tu sois présent physiquement, en tout cas, voilà. Donc, je compte sur toi aussi pour pouvoir être présent et au moins nous souhaiter l'anniversaire. Après tout, non pas moi, mais à l'émission de radio. Et surtout, vous souhaitez vraiment bon courage pour ce magnifique concert. Merci. Et toi, bon courage aussi, mon cher Ima, pour tous les projets, parce que mine de rien, tu as vraiment de quoi faire. Et bien sûr, ici, vous êtes, monsieur, ici, chez vous, vous venez quand vous voulez.
1: Avec plaisir.
0: C'était merci. Vraiment pour moi un plaisir de vous recevoir. Vous revenez quand vous voulez. Et pour finir, je vais me faire plaisir avec la prochaine chanson du CD, By the Gospel River. J'espère que tu vas la chanter dans mon vigan. Cette chanson, All is Nice.
1: Ah non, pas cette fois-ci.
0: Ah, c'est pas grave. Tu vas la chanter
1: une belle chanson.
0: Magnifique chanson.
1: Et bénis les jours de la basse d'ailleurs. Salut le bassiste.
0: En tout cas, merci beaucoup, messieurs. Prenez soin de vous. Bon courage pour le concert. Et on se dit, rendez-vous le week-end prochain, d'accord?
1: Yes, sir.
0: On finit avec cette magnifique chanson. Et merci beaucoup.

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2: Chers auditeuristes de Radio FM+, bonjour et bienvenue dans ce 10-10 du vendredi 9 octobre. Au micro, Nathalie, avec Maxime. Salut Maxime.
3: Salut Nathalie.
2: Maxime qui est en immersion aujourd'hui, hein, voilà, commence et hop, derrière le micro, Maxime.
3: Eh oui, c'est mon premier jour et déjà dans le studio avec toi.
2: C'est super, j'espère que ça va être une belle expérience, puis qu'il y en aura d'autres derrière. Et puis nous sommes en compagnie de Jules, derrière la grande vitre dans la régie. Aujourd'hui, nous allons parler de culture, de spectacles vivants, de patrimoine, de création et de rencontres. Direction, le domaine départemental de Bessan, près de Béziers, où la scène de Bessan vient de lancer sa nouvelle saison culturelle 2026-2027. Une saison placée sous un joli fil rouge, en mouvement, pour voir le monde autrement. Théâtre, danse, cirque, musique, magie, festival, près d'une trentaine de rendez-vous vont se succéder au cours des prochains mois. Mais Bessan, c'est aussi un lieu particulier, un domaine où la culture dialogue avec les paysages, avec le patrimoine, avec le territoire. Déjà, le 19 et 20 septembre dernier, la scène de Bessan a donné un petit coup d'envoi de cette nouvelle saison en s'associant aux Journées du patrimoine, deux journées où le public a pu découvrir le domaine autrement avec déjà des spectacles, des visites, une randonnée culturelle du Land Art, on va nous expliquer ce que c'est, une expo de la musique et bien sûr la présentation de cette nouvelle saison. Pour nous en parler aujourd'hui, nous avons le plaisir de retrouver un habitué de nos ondes, il est régulièrement avec nous sur Radio FM+. Bonjour Bruno Houlès.
4: Bonjour à vous deux.
2: Bruno qui est directeur de la scène de Bessan, donc qui est avec nous pendant 30 et quelques minutes pour parler de cette nouvelle saison. On est vraiment heureux de vous retrouver. On s'était vu en janvier.
4: Exact.
2: Voilà. Et puis cette année, cet été, Stéphane a été découvrir des concerts avec Queen.
4: Queen Omega.
2: Il était comme un fou en sortant. Il a beaucoup, beaucoup aimé. Bruno, peut-être pour les auditeurs qui ne vous connaissent pas, votre parcours, comment vous êtes arrivé à la tête de cette scène de Bessan?
4: Moi, je suis arrivé en 2022. En été 2022, et donc j'ai pris la direction de ce site en tant que directeur général, mais en tant que directeur artistique aussi. Donc j'assure une programmation depuis cette date-là sur cet espace-là. Au préalable, donc j'avais aussi opéré sur les scènes nationales d'Albi et sur les scènes conventionnées de Rodez en Aveyron. Donc ce qui m'a permis, donc avec plaisir, de retrouver en tout cas un autre département, celui de l'Hérault.
2: C'est un lieu qui est un peu loin de Montpellier, mais à chaque fois quand même, nous, Montpellier, il y a beaucoup de gens qui vont jusqu'à Bessan pour voir la scène là-bas.
4: Alors on espère qu'il y en a encore plus, ouais, qui viennent, hein, donc l'accès en tout cas à ce domaine départemental est assez simple, hein. On prend l'autoroute, on sort la sortie 36 et on arrive directement sur le domaine où on peut découvrir tout un espace de 160 hectares sur lequel on peut assister donc à des spectacles, puisqu'il y a trois espaces dédiés, un théâtre, un amphithéâtre et une chapelle désacralisée. Et puis on a tout un environnement naturel avec une aire de jeu, un parcours santé et un bois sacré dans lequel on peut retrouver tout un parcours autour des mythologies romaines et grecques. Voilà.
2: D'ailleurs, cette identité départementale, elle est forte, parce que même là, vous êtes venu avec la programmation. Donc, c'est route de Vendre à 9, sortie Béziers Ouest, c'est bien marqué en gros. Et puis, en petit, là, j'avais jamais vu la scène de Bessan pour tous les Hérotais. Voilà. C'est pas que pour les...
4: C'est un domaine départemental et c'est effectivement une scène qui est en mouvement, à la fois sur son espace propre, mais aussi sur son environnement de proximité, notamment sur l'Ouest. On travaille aussi dans le cadre de nombreux projets de médiation et d'éducation artistique avec de nombreux partenaires, quoi. Que ce soit ceux de l'éducation nationale ou que ce soit des centres médicaux, médico-sociaux, etc., avec lesquels on a une forte prégnance pour travailler sur des projets de médiation.
2: C'est quoi l'identité? Maxime, tu poses les questions quand tu veux, tu me fais juste un signe quand tu veux poser une question. Bruno, on apprend tous les deux. C'est quoi, si on devait définir l'identité même de la scène de Bessan et sa différence par rapport à toutes les scènes? Je pense au Transévenol, à Printival, qui est en danger d'ailleurs en ce moment, à Printival. C'est quoi votre signe personnel à vous?
4: Alors le signe personnel, en fait, c'est un projet artistique et culturel qui ne diffère pas trop en fait, des autres structures, notamment labellisées. Là, c'est pas un label, c'est vraiment un domaine départemental qui doit être ancré sur son territoire et son territoire de proximité. C'est pour ça que je dissocie un petit peu l'Est et l'Ouest. La vertu, en tout cas, du projet qui avait été établi en 2017, qui a été inauguré en 2021, donc c'est un jeune projet. Et donc, pour que son identité se forge, il faut qu'elle arrive à maturation. Là, on ne l'est pas encore, donc on tâtonne encore un petit peu. Mais ce qui est clair, c'est qu'on est là aussi pour accompagner la création sous diverses formes. Et on est là aussi pour permettre, en tout cas, une infusion sur le territoire héraulté, et à l'Ouest en particulier, d'une programmation culturelle avec des équipes artistiques d'ici et d'ailleurs, sur des thématiques choisies, des collaborations qui sont de plus en plus fructueuses. Je parle notamment d'un des projets exemplaires en médiation qui avait été porté par le département et sur lequel la Seine-de-Bessin est associée, c'est le projet Kaleidoscope, sur une proposition faite sur les jeunesses. Et aujourd'hui, je pense que la jeunesse est d'actualité. Et comment on peut raisonner, ouais, sur des discours de jeunesse, quoi, des discours de jeunesse d'hier et d'aujourd'hui, quoi. C'est un petit peu ça la thématique qui nous a animé pendant 6 mois et qui a donné lieu donc à un projet intergénérationnel avec des jeunes gens et des personnes plus âgées ou des personnes en situation de handicap.
2: Vous parliez de la scène. Hérothèse, il y a une obligation aussi, enfin une demande du département de mettre aussi des artistes du département en valeur. Pas le truc local.
4: Ouais, bien évidemment, après les projets artistiques, il y a effectivement un accompagnement qui est nécessaire parce que les équipes artistiques aujourd'hui sont fragilisées, elles ont besoin d'espaces de diffusion, elles ont besoin d'espaces de travail, elles ont besoin d'un véritable ancrage aussi sur le territoire. Donc c'est pour ça que dans le projet artistique, on parle de diffusion, on parle de on parle d'une programmation. Une programmation, ça se construit certes à partir d'une œuvre créée qui va être diffusée. Une œuvre qui n'est pas encore créée, sur laquelle une équipe artistique va venir travailler, et une œuvre sur laquelle on peut agréger en tout cas des publics, quels qu'ils soient. Mm-hmm. Et selon l'entrée d'une création, on va nous travailler autour avec des publics qui pourraient être sensibilisés à la thématique de la création, à l'esthétique de la création, etc. Et donc c'est comme ça qu'on arrive à construire les publics. Et c'est là, en tout cas, moi c'est ce qui m'anime le plus, quoi. C'est pas forcément poser quelque chose, mais que un projet, une création quelconque puisse ensuite fédérer des publics et puisse aller à la rencontre de ces publics ou de ces territoires.
2: Surtout depuis 2021, du coup, vous voyez la progression, vous voyez les axes d'amélioration, les gens qui fidélisent aussi, qui sont fidèles.
4: Exactement.
3: Oui, donc du coup, l'objectif, c'est vraiment de rassembler autour d'un événement culturel.
4: Oui, sous diverses formes. Donc il y a cette intention, en tout cas, elle n'est pas tout le temps réussie, elle est plus ou moins compliquée, mais en tout cas c'est vers ça qu'on tend. On tend effectivement pour agréger un public autour d'une création, pour que ces gens-là osent et participent parfois à un projet créatif. Il y en a eu quelques-uns cette saison, et donc ça permet ensuite de donner l'occasion à des personnes de franchir une porte de théâtre. Aujourd'hui en France, on est peu nombreux à traverser des lieux culturels, quoi qu'on puisse en penser. On parle certes du frein économique, mais il n'y a pas que celui-là. Il y a le frein aussi socio-culturel, quoi. Donc il faut aller chercher les gens, c'est important pour que les salles soient remplies et pour que une équipe artistique ait une œuvre et un public.
2: D'ailleurs, cette évolution au fil des années, c'est le titre de cette année. C'est amusant avec le jeu de mots. Ça me touche particulièrement parce que j'animais avec Thierry Arquet le Salon du Livre de Claret, et il y a une année où on s'est appelé comme ça, et avec aussi le R entre parenthèses.
4: Là aussi, je reviens à ce titre. Oui. Ouais. Quand on parle de révolution avec ce R entre parenthèses, là aujourd'hui, on voit que notre société est chamboulée. Que ce soit lié à la crise climatique, crise géopolitique, etc. Mais c'est aussi nos regards qui sont chamboulés sur notre société et sur nous-mêmes. Donc c'est travailler aussi sur l'évolution, et donc cette révolution qui permettrait un changement de paradigme par rapport à notre société, etc.
2: C'est vrai qu'on est tous chamboulés, quelle que soit notre classe d'âge. Nous, par rapport à... Enfin, vous êtes un peu plus jeune que moi, Bruno, mais enfin bon, les gens qui ont une soixantaine d'années par rapport à ce qu'ils ont vécu dans leur jeunesse, et puis les jeunes par rapport à d'autres repères, c'est un peu tout le monde est en mal de repères. Comment vous l'abordez cette nouvelle saison, Bruno ?
4: Alors, on l'aborde, donc on l'a abordé, on l'a ouverte, on l'a bien ouverte en tout cas. Les 19 et 20, donc il y avait la salle était pleine, les gens avaient le sourire. Donc l'idée, c'est au travers de nos structures, c'est de redonner de la joie, du plaisir à traverser ces espaces, à rencontrer des gens. Donc on parle effectivement d'agréger un public, de le fédérer, de l'associer, de le fidéliser pour qu'ils viennent avant tout prendre du plaisir, quelles que soient les thématiques ou les esthétiques abordées.
2: Donc c'est déjà commencé, vous venez de le dire. Oui. En septembre, il y a déjà une belle programmation. On l'a un peu raté, voilà. Hein, mais bon, ouais, oui. Et voilà. Donc avec ce week-end du patrimoine, c'est important de rentrer comme ça dans quelque chose d'officiel. Oui.
4: C'est important. C'est une occasion en tout cas sur un événement comme celui-là. Nous, on a décidé depuis 3 ans d'inscrire en tout cas notre programmation dans le cadre des Journées du patrimoine. Donc c'est associé le spectacle vivant, qui est notre identité principale, en tout cas le soutien à la création pour le spectacle vivant, et de l'associer aussi à ce patrimoine bâti d'aujourd'hui et d'hier.
2: Mais c'est vrai que c'est hyper important. Je vois par exemple un des salons les mieux fréquentés, les salons du livre les plus fréquentés dans la région, c'est celui de Castries. Pourquoi ? Parce qu'ils l'ont mis le même week-end que les Journées du patrimoine. Donc les gens venant visiter le château de Castries, évidemment, font un tour aussi au salon du livre.
4: Ça nous permet de les capter et puis d'échanger de manière différente. C'est une occasion.
2: Ce que je vois, c'est aussi, comme les autres années, grande diversité du cirque, de la chanson, du théâtre. Ça touche un peu à toutes les facettes.
4: Alors ça touche à toutes les esthétiques aujourd'hui. Donc quand on parle de spectacle vivant, c'est difficile de catégoriser. On est dans c'est des pluridisciplinarités qui sont posées. Aujourd'hui, la vidéo, l'intelligence artificielle sont beaucoup utilisées dans les projets artistiques du spectacle vivant, de manière plus ou moins égale d'ailleurs. Mais effectivement, on est sur une pluridisciplinarité d'esthétique et une pluridisciplinarité de thématique. Même si nous, on a, lors de la présentation, j'ai essayé de construire des familles pour permettre aux gens, en tout cas, de se retrouver. Donc il y a un temps, là on a parlé d'histoire avec l'abolition des privilèges qu'on a reçu récemment, donc cette fameuse nuit du 4 août 1789. Ensuite on va aller aussi sur un projet autour de la commune de 1871 avec un degré de liberté. Ce sont des jeunes compagnies qui se sont réappropriées, ou de jeunes auteurs, de ces moments d'histoire, quoi. Des moments d'histoire pour comprendre hier, et puis pour permettre en fait de comprendre aussi aujourd'hui, quoi. Il y a beaucoup de similitudes.
2: On prend Jazz à Bessin, c'est pour ça que vous étiez venu en janvier, c'était pour parler de Jazz à Bessin. Ben, on va marquer une première pause musicale, puis après on va parler un peu de tout ce qui va se passer jusqu'à la fin mai.
4: Oui.
2: Hein, on marque une première donc pause musicale, je me répète, par Slim Picking. C'est vous qui nous avez proposé ça. À chaque fois, il me fait découvrir des trucs super bruns.
4: Ben, c'est une artiste qu'on va recevoir dans le cadre de Jazz à Bessin, qui s'appelle Iso Fitzroy, qui est une chanteuse londonienne que j'ai beaucoup appréciée, qui est plutôt dans la veine du gospel, de la soul et du jazz, et que voilà, que je souhaite faire découvrir donc aux Héroltais et pas que,
2: et aux auditeurs de Radio FM Plus maintenant, voilà.

0: C'est Iso Fitzroy, c'est
1: Fitzroy,
0: ça
1: Fitzroy, oui.
0: Vous êtes bien sur Radio FM+, dans le 10-10, que j'anime aujourd'hui avec Maxime. Rebonjour. Oui. Et on reçoit Bruno Houlès, donc le directeur de la scène de Bessin. Là, il vient de nous faire découvrir. À chaque fois, je te jure, il me fait découvrir des trucs super, Bruno. Quand même,
1: franchement, musical. Le ce son-là, je ne le connaissais pas trop, cette musique. Et franchement, j'ai bien aimé. C'est très très bien, j'adore.
0: Le plus qui m'a fait un jour, c'est le trompettiste.
2: Biso.
0: Ah ouais, qu'est-ce que ça m'a eu plus. Ah, c'est vraiment super.
2: Pour le découvrir, il est quelqu'un qui est en train de monter.
0: Donc à l'intérieur du programme que tu nous as gentiment ramené, pardon, on voit le Jazz à Bessin, donc aura lieu, juste la date.
2: Ouais, c'est une 5e édition en fait, et elle se déroulera sur 5 jours. Donc c'est une première édition anniversaire.
0: Et ça sera en janvier, tu viendras nous en reparler.
2: Iso Fitzroy, ouais, vous pourrez la découvrir le 22 janvier.
0: On va parler un petit peu de deux personnes qui sont fortes dans cette édition. C'est les artistes complices. C'est Mélanie Vessette et Simon Le Floch. Est-ce que tu peux nous en parler un peu plus?
2: Alors c'est une jeune compagnie. Maintenant, elle est moins jeune, mais bon, c'est une compagnie que j'ai connue dès ses débuts, il y a une quinzaine d'années, que j'avais accompagnée à plusieurs moments de leur parcours. Ce sont des jeunes gens là qui sortent du conservatoire, en fait de la classe qu'on appelait laborateur, la classe préprofessionnelle qui était sur Toulouse, qui n'existe plus. Et donc cette classe là a donné de nombreuses compagnies, notamment le Club Dramatique, aujourd'hui orchestré de main de maître par Mélanie Vessette et Simon Le Floch, avec lesquels une collaboration s'était déjà posée il y a quelque temps avec la venue d'une proposition artistique que j'avais fait naviguer sur les collèges et les lycées de l'Hérault, qui s'appelle Soon, qui a connu un très grand succès. Une proposition artistique, c'est un seul en scène qui parle des réseaux sociaux à partir du phénomène des ikikoromi, un phénomène japonais où tu retrouves des jeunes gens seuls dans leur chambre là, qui sont sur les réseaux en permanence. Et donc cette jeune compagnie reviendra donc sur la saison, m'accompagne déjà sur quelques projets. Elle a participé donc à la présentation de saison et on les retrouvera notamment dans le cadre du prochain festival Héros Patapon, où on portera donc un projet d'atelier autour de ce qu'on a appelé nous la petite discothèque, qui permettra à des enfants de travailler à la fois sur le son, puisque Simon Le Floch est aussi musicien, il bidouille beaucoup. Et sur ordinateur, etc. Et ensuite, on fera danser les enfants avec le son que eux-mêmes auront créé.
0: C'est quoi les artistes complices? Donc, c'est à chaque fois vous en avez un différent, c'est ça, tous les ans?
2: Non, pas tous les ans. On essaie de garder une équipe pendant deux exercices, au moins le temps qu'elle s'installe, qu'elle appréhende aussi le territoire, qu'elle voit les publics avec lesquels on travaille. Et puis, on co-construit en même temps pendant leur parcours.
0: Voilà, c'est ce que je lui ai demandé. C'est pas juste des gens qui sont là pour parrainer. Ils ont vraiment un travail.
2: Il y a un travail à faire. Bon, là, je vous parle de quelques événements, là, mais on les retrouvera aussi sur une nouveauté qu'on inscrit sur l'espace de Bessin, c'est le théâtre d'improvisation, avec des équipes sur lesquelles eux, ils vont parrainer et marrainer. On les retrouvera aussi sur plusieurs pièces donc, de la saison, notamment La Puce à l'oreille, qui se déroulera au mois de janvier. C'est une relecture, en tout cas, du Phédo. De manière aussi énergique d'ailleurs, avec 9 acteurs au plateau. Et ensuite, on les retrouvera aussi sur une thématique autour des femmes dans le monde rural. Et puis, on va les retrouver sur des actions de médiation avec les publics qu'on a cités, publics, donc, que ce soit des seniors, des jeunes, etc., sur la saison. Et puis, on les accompagne sur leurs nouvelles créations qu'on retrouvera sur 27-28.
0: La saison, elle est toujours aussi riche tous les ans, ou là, vraiment, je la trouve très, très copieuse, mais c'est un bon terme, copieuse. Hein,
2: elle est copieuse, en tout cas, elle est équilibrée.
0: Ouais.
2: Elle est équilibrée, elle est complémentaire aussi avec les opérateurs culturels locaux. Je fais référence notamment à Sérignan, qui est une scène de proximité. Voilà, donc on essaie de trouver en tout cas des ponts. Et puis, voilà, elle est complémentaire aussi avec les autres opérateurs, puisqu'on travaille aussi sur nos programmations en lien avec les réseaux professionnels, que ce soit sur des réseaux territoriaux ou des réseaux par esthétique.
0: On va parler d'octobre, de ce qui nous amène vite. C'est donc Livre en scène, dont tu nous as déjà parlé. Donc c'est quoi Livre en scène?
2: Livre en scène, c'est un projet qui est porté par la direction de la lecture du service public, qu'on accompagne nous aussi, puisqu'on est sur le même lieu. C'est la médiathèque de l'Ouest de l'Hérault qui porte ce projet, avec des spectacles orientés en direction du jeune public, à partir de 1 an jusqu'à 12 ans. Mais c'est un projet familial. Mm-hmm. Tous les projets sont gratuits. Donc une accessibilité simple, et ça se déroule donc
0: ce week-end
2: pour le grand public, voilà, les 10 et 11 octobre. Et on continue en tout cas notre thématique sur la question de l'enfance, de la jeunesse et de la famille. Donc dans le cadre de notre festival pour la deuxième édition qui se déroule au mois d'octobre, premier week-end des vacances de la Toussaint, les 17 et 18 octobre, avec des séances scolaires aussi le 16. Donc c'est Héros Héros Patapon, qui porte un programme de 10 spectacles, avec des thématiques diverses, et de nombreux ateliers aussi gratuits, proposés aux enfants et à la famille, donc sur lesquels on peut se retrouver. Donc vous allez sur le site de la scène de Bessin,
0: on mettra
2: vous inscrivez.
0: Le lien.
2: Et vous pourrez découvrir donc une programmation très riche, avec de nombreuses compagnies, essentiellement de la région, puisque c'est aussi la carte de la création régionale qui est mise en évidence.
0: Et aujourd'hui, la scène de Bessin, vous avez beaucoup de demandes. Je vois ça parce qu'il y a une programmation large, Maxime, ce jour-là. Comment on arrive à voir 10 troupes qui travaillent avec les enfants? Vous avez encore beaucoup de travail de recherche, ou maintenant, au bout de 5-6 ans comme ça d'existence, il y a beaucoup de gens qui viennent vous voir aussi? Se présenter.
2: Après, il y a les gens qui sont habitués donc au territoire. On est vraiment sur un projet de proximité. Donc, le bassin de vie qui va nous concerner, c'est vraiment l'ouest, la communauté d'agglomération de Béziers, et puis les communautés de communes de la Domitienne, de Sud-Hérault, du Grand Orbe. C'est ce qu'on retrouve généralement sur ce bassin de vie, et c'est ce public-là, quoi.
0: Déjà, en novembre, après, il y a un équilibre. Il y a du théâtre musical, le 5 novembre. Avec N degré de liberté.
2: N degré de liberté, c'est une proposition artistique qui, dans le fil conducteur en tout cas d'hier et d'aujourd'hui, c'est une proposition qui part, en tout cas le prétexte c'est de partir aussi de la commune de 1971, et puis on va traverser 150 ans de lutte, et on arrive aussi sur les problématiques d'aujourd'hui, la crise écologique, la crise climatique, tout. Et voilà, ce sont des sujets d'actualité, et là c'est porté par une jeune équipe qui vient de Normandie, qui s'appelle In Itinere, la metteuse en scène, qui est une jeune femme qui met en scène cette proposition. Au départ, elle l'avait créée pour la rue.
0: Oui, parce que la particularité, c'est que ça se joue sur un tréteau de 2 mètres carrés.
2: Le tréteau qui va être vite démonté, remonté, démonté, l'espace qui va être occupé sera beaucoup plus large. Mais c'est vrai que l'espace premier, c'est ce tréteau de 2 mètres carrés.
0: La photo est belle, d'ailleurs.
2: Tréteau de 2 mètres carrés sur lequel on va retrouver 7 acteurs de 5 nationalités différentes. Oui, notamment une jeune iranienne qui prend la parole. Donc il y a un discours aussi en direction des femmes iraniennes qui est troublant et émouvant.
0: Une semaine après, il y a un concert de jazz avec R.L. Besson et Lionel Suarez. Toujours cette passion du jazz quand même chez vous, hein?
2: Alors, c'est clair que cette esthétique-là, en tout cas cette entrée musicale, est importante pour nous. Donc on l'a ancrée au travers du festival de jazz. Mais dans la saison, on essaie là aussi d'être complémentaire avec La Cigalière, qui est plutôt sur les musiques du monde, musique actuelle. Nous, on est plutôt resté sur ça, et donc ça marche plutôt bien. Et donc R.L. Besson, qui a été victoire de la musique en 2026 en tant qu'instrumentiste, trompettiste, excellente trompettiste, elle est accompagnée...
0: C'est rare les femmes trompettistes en plus.
2: C'est rare, bon, on avait reçu Sophia Allour qui est tromboniste, bon, oui...
0: Enfin, c'est assez rare, enfin, je sais pas... Voilà.
2: En tout cas qu'elle soit aussi lauréate, primée, etc. Donc c'est vrai que c'est plutôt un plaisir, et l'album est magnifique, quoi. Et celui qui l'accompagne, c'est quelqu'un qui est habitué à la scène de Bessin, qui s'appelle Lionel Suarez, qui est un des plus grands accordéonistes français aujourd'hui, qui est un des rares accordéonistes qui travaille en fait de manière très large sur les esthétiques. Il est sur le jazz, il est sur la musique classique, traditionnelle et la musique actuelle, quoi.
0: Et il vous fait une masterclass ? Et
2: il fera une masterclass le 14 novembre, donc on travaille avec les conservatoires, les écoles de musique de la région.
0: Sans parler de pédagogie, ça accompagne toujours quand même le domaine de la scène de Bessin, c'est cette complémentarité de ne pas juste prendre la représentation comme ça, mais d'essayer de...
2: Dans la mesure du possible, sur 90% des projets qui sont présentés, il y a une action qui est posée. Il y a un public qui va être concerné. Ça peut être des amateurs, ça peut être des collégiens, ça peut être des seniors, des personnes en situation de handicap. Il y a toujours une action autour qui va venir agréger un public et qui va permettre de traverser une histoire artistique, humaine, etc. Et c'est ce qui fait le fondement, en tout cas, des programmations d'aujourd'hui, quoi.
0: D'ailleurs, ce qui est programmé la semaine qui suit, c'est par les flamenco, donc c'est le soir à 20h, ça fait une petite heure. Mais l'après-midi, c'est pareil, il y a une représentation pour les scolaires.
2: Alors, quand on parle, nous, de représentation pour les scolaires, c'est des spectacles en journée. Et la particularité, c'est qu'on propose, en tout cas, on offre des espaces pour les gens qui ne peuvent pas forcément se déplacer en soirée. Donc, il y a toujours un nombre de personnes qui viennent sur des temps scolaires. Donc, il y a cette proposition, en tout cas, intergénérationnelle de mixer les publics et qui permet, en tout cas, d'appréhender un spectacle différemment.
0: Et puis le 22 novembre, donc le dimanche, le concert du Chœur Symphonique de Montpellier, mais que j'ai vu aussi le 20 septembre.
2: Il était venu le 20 septembre dans le cadre des Journées Européennes du Patrimoine, donc on était sur la thématique du patrimoine en danger. Donc là c'était des extraits, en tout cas, de Chœur, de Poulenc, qui étaient proposés. Et là on va, c'est leur 20 ans, donc ils célèbrent leur 20 ans... d'existence, et donc ils vont nous proposer un autre programme beaucoup plus long sur leur nouvelle création.
0: De la danse, pour le dernier samedi, avec... Alors franchement, je découvre les photos, c'est presque un livre photo, hein, votre... Hein, l'agenda, ouais, toutes les photos sont plus belles les unes que les autres. Ouais, toutes les photos sont belles.
1: Alors, en tout cas, ça donne envie d'aller voir.
2: Ouais. Ben, c'est un petit peu le jeu, quoi, dans la communication. Il faut donner des clés différentes pour les personnes qui s'intéressent, en tout cas, à ces programmes. Là, en l'occurrence, donc, on parle de America. Ouais. America, c'est une création d'un grand chorégraphe qui aujourd'hui est directeur du Centre chorégraphique national de Biarritz, Martin Aria, qui a dansé longtemps avec Malandin, et là qui nous propose en tout cas une proposition chorégraphique autour de la figure emblématique, très très controversée, à juste titre, outrancière, qui s'appelle Donald Trump. Donc c'est cette traversée d'une histoire, en tout cas des discours de Trump au travers des arts chorégraphiques, ce qui est assez original.
0: Et donc pour finir décembre, parce que le temps avance, il ne nous reste plus que 5 minutes et une petite pause musicale, un cabaret burlesque, de théâtre d'humour, le mystère du gant, et puis le cirque, la noce, si vous deviez en choisir un, Bruno, je sais que l'exercice est difficile.
2: Je sais pas, mais en tout cas sur décembre, on a choisi d'ouvrir nos chakras et de mettre à l'épreuve nos zygomatiques, donc ça va être effectivement un temps beaucoup plus, entre guillemets, léger, oui. Avec l'emblématique projet de Idal Club, que je vous invite à découvrir, donc... Si vous avez aimé les Ropatine Bien, venez voir l'Idal Club, c'est une pièce qui date de 2010, mais elle est toujours là. Donc ce sera sur deux soirées, les 4 et 5. Le deuxième, c'est le Mystère du Gant, c'est le Théâtre National de Bruxelles. Donc c'est une fulgurance sur les vaudevilles, en tout cas un vaudeville qui se joue qu'à la table avec deux acteurs géniaux. Et enfin, on finira avec aussi une formation québécoise en cirque, danse, chant, c'est la grande famille du groupe Alphonse qui viendra nous revisiter, en tout cas une noce un peu particulière, hein, sur laquelle le public peut être invité aussi.
0: Alors on va marquer notre deuxième pause musicale avec quelqu'un dont vous allez nous parler juste après. Volté.

0: Et vous êtes toujours sur Radio FM Plus dans les trois dernières minutes de cette matinale qui nous fait partir au domaine de Bessan, pour la scène de Bessan. On a parlé de la scène avec Maxime qui m'accompagne ce matin. Oui. Salut Maxime. Et puis la programmation jusqu'à la fin de l'année, mais vous reviendrez, Bruno, nous parler de ces débuts d'année. Mais qui est cet artiste qu'on vient d'entendre, Bruno?
1: Alors c'est Yael Naïm, c'est une artiste d'origine franco-israélienne qui a débuté il y a quelques années, il y a plus de 20 ans, avec un titre qui s'appelait New Soul. Donc on ne l'a pas passé là tout à l'heure, là c'est un des morceaux de son dernier album qui s'appelle Solaire, là, c'est son 7e album que nous on accueillera donc au mois de mai 2027, le 14 mai exactement. Et moi c'est une artiste qui m'a beaucoup touché aussi, à la fois par ses sons, sa voix, mais aussi son engagement dans plusieurs causes sociétales, notamment pour la cause féminine. Donc voilà, ça faisait partie en tout cas des artistes que je souhaitais accueillir sur la saison.
0: Ben, ça sera un beau concert. Une des particularités aussi de la scène, c'est la volonté d'avoir des tarifs abordables, voire certaines choses sont gratuites, il y en a pas mal même.
1: Oui, donc il y a une politique tarifaire, c'est la volonté aussi du département de permettre l'accès au plus grand nombre par le tarif. Donc ça s'échelonne entre 5 et 35 euros. Donc il y a quand même une tarification pour la jeunesse qui est, je crois qu'on va de 5 à 9 euros maximum, selon les catégories de spectacles, pour les personnes en difficulté, fragilisées aussi. On a une tarification aussi pour les seniors, parce qu'on a, voilà, ça fait partie aussi de certaines problématiques, des gens qui sont à la retraite ou petite retraite, etc., pour voilà, toujours essayer, en tout cas, d'agréger le plus grand nombre de personnes sur des propositions artistiques qui font réfléchir, mais aussi qui font plaisir à voir, à entendre. Voilà.
0: Et ben rendez-vous tout le temps, toute l'année, sur la scène de Bessan. Mmh. Là, déjà demain, si vous aimez les livres. Et puis, on va mettre le lien sur le site de la radio pour que vous puissiez aller découvrir tout ce que présente Bruno Houlet et la scène de Bessan. Nous, on se retrouve fin d'année, début d'année pour la suite des aventures.
1: Merci beaucoup.
0: Merci beaucoup Bruno. Oui. Merci Maxime de cette première.
2: Merci Nathalie.
0: La prochaine fois tu prépareras bien comme ça. Tu pourras poser plein de questions aussi. Et puis merci à Jules et puis pas à demain parce qu'on est vendredi. Donc à lundi pour une autre matinale. Je pense que c'est notre Léonie qui nous présentera quelque chose lundi. Au revoir.
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2: La méditation de ce jour s'appuie sur le texte de Galates, chapitre 4, versets 21 à 31. Mais la Jérusalem céleste est libre, et c'est elle notre mère. La Jérusalem céleste est la destinée d'une humanité transfigurée. C'est un lieu où les lois du monde n'imposent pas leurs contraintes. Les humains y vivent sans chaîne ni obligation. Il s'agit d'une image, bien sûr, mais également d'une société dont nous pouvons déjà vivre des bribes. En en faisant notre horizon, Paul nous incite à construire en partie ce monde où chacun et chacune sont respectés tels qu'ils sont. Paul la nomme « mère ». Après avoir utilisé l'image « père-enfant », il la complète en quelque sorte par une métaphore allant dans le même sens. La foi consiste à vivre dans la bienfaisance d'un Dieu avec lequel nous sommes en communion. Il ne s'agit pas d'un Dieu auquel nous devons obéir, mais d'un Dieu qui nous soutient, quoi qu'il nous arrive. Cela nous incite à vivre notre liberté, non pas comme une rébellion contre une autorité suprême, mais comme un épanouissement. Dieu est à la fois père et mère pour notre plus grand bonheur. Ce texte a été préparé par Claude Demissy.
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étrangers sur cette terre. Notre idée première, c'est de défendre la dignité des personnes qui ont dû quitter leur pays. Et c'est pour ça qu'au terme d'immigrés, même de déplacés, on choisit le terme d'exilé. Depuis quelques temps, j'entends une revendication qui pourrait être le droit d'exil. Parce qu'au fond, nous ne savons pas ce qu'il peut nous arriver sur notre territoire avec les changements climatiques. Peut-être un jour serons-nous exilés. Se mettre dans l'état d'esprit que l'exil, c'est un droit qu'on doit défendre. Et donc la CIMAD, c'est le respect de la dignité des personnes, d'où qu'elles viennent. Il n'y a pas d'étrangers sur cette terre que de manière assez personnelle. Je modifie en disant « nous sommes tous étrangers sur cette terre » et d'ailleurs elle ne nous appartient pas. « Nous sommes tous étrangers sur cette terre » et d'ailleurs elle ne nous appartient pas.

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1: Bonjour chers auditeurs de Radio FM+. Bonjour Ingrid.
2: Salut tout le monde.
1: Pasteur de l'Épuma. Église protestante unie de Montpellier, alentour, je crois.
2: Et alentour,
1: très bien. Eh bien, nous voilà de retour pour une émission avec des sujets toujours aussi simples, on va dire, que personne, une question que personne ne se pose, je pense.
2: Jamais.
1: Et qui, tout simplement, se décline comme « Y a-t-il une vie après la mort ?»
2: Voilà, on a rien vraiment que ça.
1: Peur de rien,
2: non.
1: Oui. Tout à fait, peur de rien. Bon, il y a de multiples textes qu'on aurait pu choisir, que tu aurais pu choisir, Ingrid. Et tu as finalement plutôt préféré Luc 23, 32, 49.
2: Oui.
1: Voilà, c'est lorsque le Christ, en fait, est sur... ou Jésus, pour les non-croyants, se tourne vers le bon malandrin, celui qui dit « Oui, tu es vraiment le Fils de Dieu » et qui lui répond « Aujourd'hui, tu seras avec moi dans le paradis ». J'avais lu qu'il y avait peut-être une histoire de virgule, de problème de virgule qui n'était pas tout à fait au bon endroit. Enfin, je ne sais pas, ça serait « et tu seras avec moi dans le paradis ». Enfin, aujourd'hui n'était pas forcément, mais bon, tu vas nous dire.
2: Ah, mais aujourd'hui, il est fondamental.
1: Voilà, donc on va le garder. Donc, en fait, pour faire juste un petit contexte, quand même, qui explique ce texte, enfin, qui finalement va nous servir de base aux questions suivantes. Jésus est amené devant Pilate, et Pilate ne le croit pas coupable. Est-ce qu'il est roi des Juifs? Il ne se revendique pas comme roi des Juifs. Il dit « Tu dis que je le suis ». Et donc Pilate l'envoie à Hérode. Bon, Hérode, ils n'étaient pas tellement copains tous les deux. Et Jésus est devant Hérode, qui est très content de le voir. Il se dit « Chic, il va me faire un miracle.
2: Hein,
1: ça va être super. » Il lui pose des questions. Il n'a aucune réponse, lui, en revanche. Il est furieux, donc on le revêt de son habit écarlate. Il le renvoie à Pilate. Et Pilate et Hérode deviennent copains, comme tout ce jour-là.
2: Super.
1: Voilà, un petit peu contre Jésus, on va dire. Donc, finalement, ni Hérode ni moi ne le trouvons coupable.
2: Ni moi non plus.
1: Voilà. Et donc, le peuple demande, mais relâchez Barabbas et condamnez Jésus. On dit le peuple, quelquefois on dit les magistrats, enfin bon, voilà. Pilate répète qu'il n'a rien fait, qu'il soit digne de mort, je le relâcherai une troisième fois, encore une fois le chiffre 3, bien sûr. Pilate dit, Jésus n'est pas coupable. Voilà, Simon de Cyrène portera sa croix. Et Jésus est suivi par le peuple à qui il dit, lamentez-vous, vous allez être punis. Punis de ce qui m'arrive, sans doute. Voilà, et donc, lorsqu'il est sur la croix et que l'un des deux malandrins, le premier malandrin, lui dit bah, « Vas-y, sauve-toi, montre que tu es le Fils de Dieu, fais quelque chose, quoi. Reste pas comme ça, comme une bûche, si je peux me permettre. » Excuse-moi, c'était pas volontaire. Et donc, l'autre qui confesse sa foi en Jésus comme Fils de Dieu, donc Jésus lui répond « Aujourd'hui, tu seras avec moi dans le paradis. » Donc, il y aurait un au-delà de la vie telle que nous la connaissons par nos cinq sens. On vient d'en trouver un sixième d'ailleurs, hein, et un septième même, à distance, oui, où on arrive à, comme les oiseaux, en fait, certains oiseaux, on arrive à sentir sous le sable des choses enfouies. Voilà. Et ça a été scientifiquement conduit comme étude. Bref, revenons à notre vie
2: paradis.
1: Éternelle. Voilà. Donc, est-ce qu'il y aurait une vie au-delà de la vie, une vie éternelle et un paradis, ce qui n'est pas tout à fait la même chose. Et alors, l'enfer
2: Il est pour qui
1: voilà. Donc
2: c'est un vaste programme. Alors pour commencer ce vaste programme, eh bien je propose qu'on entende ce texte de l'évangile de Luc. On conduisait en même temps deux autres, des malfaiteurs qu'on allait exécuter avec lui. Lorsqu'ils furent arrivés au lieu appelé le crâne, ils le crucifièrent là, ainsi que les deux malfaiteurs, l'un à droite et l'autre à gauche. Jésus disait « Père, pardonne-leur car ils ne savent pas ce qu'ils font. » Ils se partagèrent ses vêtements en tirant au sort. Le peuple se tenait là et regardait. Quant au chef, il le tournait en dérision en disant « Il en a sauvé d'autres, qu'il se sauve lui-même, s'il est le Christ de Dieu, celui qui a été choisi. » Les soldats aussi se moquaient de lui. Ils venaient lui présenter du vin aigre en disant « Si tu es le roi des Juifs, sauve-toi toi-même. » Il y avait aussi au-dessus de lui cette inscription « Cet homme est le roi des Juifs ». L'un des malfaiteurs suspendu en croix l'injuriait en disant « N'es-tu pas le Christ? Sauve-toi toi-même et sauve-nous ». Mais l'autre le rabroua en disant « N'as-tu donc aucune crainte de Dieu, toi qui subis la même peine ? Pour nous, c'est justice car nous recevons ce qu'ont mérité nos actes, mais celui-ci n'a rien fait de mal ». et il disait « Jésus, souviens-toi de moi quand tu entreras dans ton royaume. » Il lui répondit « Amen, je te le dis, aujourd'hui tu seras avec moi dans le paradis. » C'était déjà la sixième heure environ. Il y eut des ténèbres sur toute la terre jusqu'à la neuvième heure. Le soleil avait disparu et le voile du sanctuaire se déchira par le milieu. Jésus cria « Père, je remets mon esprit entre tes mains. » Après avoir dit cela, il expira. Voyant ce qui était arrivé, le centurion glorifia Dieu en disant « Cet homme était réellement injuste. » Et les foules qui s'étaient rassemblées pour assister à ce spectacle, après avoir vu ce qui était arrivé, s'en retournèrent en se frappant la poitrine. Tous ceux qui le connaissaient et les femmes qui l'avaient accompagné depuis la Galilée se tenaient à distance et regardaient ce qui se passait.
1: Ouh. Oui, voilà. Donc c'est un drôle de texte quand même.
2: Ouais.
1: Hein, pour parler de
2: la vie éternelle, et de la vie après la vie. Oui, mais en fait, c'est vraiment la question des bons larrons qui nous a...
1: Qui est intéressant.
2: Ouais,
1: oui, voilà. Oui. Alors, moi, j'ai une première question, justement, qui, comme tu as dit, oulala, hein, à la fin de la lecture du texte, et pourtant, je pense que tu le connais un peu.
2: Ouais.
1: C'est pas la première fois que tu le lis. Bon, ma première question, c'est comment peut-on croire à la vie après la mort, juste après la croix? Justement, où la mort semble l'emporter sur la vie. Pourquoi Jésus ne fait pas un miracle? Effectivement, Hérode, il est prêt à le croire. Le peuple, il est prêt à y croire pour se sauver. Ça serait parfait, quoi. Hein.
2: D'ailleurs,
1: voilà, ça rappelle un peu le film de Scorsese, qui est fondé sur le roman de Kazantzakis, La dernière tentation du Christ. Alors, le Christ, il descend de sa croix. Ouais. Tout le monde fait « Ah !» Dans n'importe quelle salle de cinéma où c'était, ça fait « Ah !» Je voudrais très, très bien. Bon, mais... Effectivement, est-ce qu'on est là pour épater la galerie? Est-ce que c'est pas le diable qui aurait gagné si on croit au diable? Et donc, effectivement, l'islam, par exemple, refusera cette mort, le docétisme aussi. Ouais. Parce que la croix, c'est quand même la pire des infamies. Pour un messie, quel paradoxe! C'était infamant comme genre de punition, en dehors du fait que c'était relativement douloureux et mortel. Mais bon, c'est vraiment. Et d'ailleurs, j'ai appris à ce propos que les premiers chrétiens ne portent pas la croix.
2: Ouais.
1: Parce que c'est finalement quelque chose d'un peu. Pendant 4 siècles.
2: Ouais,
1: ce qui est assez contre-intuitif. Voilà. Et les protestants, nous ne portons pas une croix sur laquelle reste le corps du Christ, justement.
2: Oui, moi j'ai souvent des gens qui me disaient, mais tu te rends compte, si le Christ était mort noyé, tu aurais un bocal autour du cou.
1: Ah oui, voilà, c'est effectivement, voilà. C'est une façon
2: en fait,
1: de...
2: un instrument de torture.
1: C'est un instrument de torture, tout à fait.
2: Donc, on ne montre pas l'instrument de torture.
1: Non. Et puis pour nous, il n'est plus sur cette croix, justement.
2: Non.
1: Dieu merci, si je peux dire pour une fois.
2: Ouais. Donc, alors, voilà.
1: Comment croire à la vie après
2: la mort à partir d'un texte où tout semble mais perdu.
1: Ouais.
2: Parce que, effectivement, c'est un texte qui présente l'accomplissement radical de la mort du Messie, en fait. Il est dans l'abandon, dans la souffrance, dans la dérision, dans les ténèbres, dans la séparation. Et finalement, tout concourt à montrer la victoire de la mort comme quelque chose d'absolu. Et pourtant, dans ce passage, je trouve que Luc qui écrit présente des petites choses qui sont, je dirais, des germes de la résurrection, des signes qui vont prendre sens, mais après Pâques. Mais qui déjà, quand on le lit, orientent le lecteur vers la vie. Alors... D'abord, ces petits signes-là, c'est que la mort de Jésus est présentée comme un acte souverain et pas une fatalité subie. Chez Luc, Jésus meurt en disant « Père, je remets mon esprit entre tes mains.
1: » Ça, ce que tu appelles un acte souverain, c'est-à-dire délibéré ou...
2: Oui, quelque chose qui va dépasser le
1: d'accord.
2: Qui va dépasser la fatalité.
1: Oui.
2: Alors quand Jésus dit ça là, quand il dit cette phrase, en fait, on pourrait entendre un cri de désespoir, mais moi ce que j'entends, c'est vraiment un acte de confiance, en fait. Il cite le psaume 31. Et en soi, ce qu'il dit là à travers ces mots là, c'est que sa mort et de l'ordre du passage et non pas de la fin. Ça, c'est le premier, le pre- premier petit signe.
1: Ça et reprend Pessah d'ailleurs, Pessah, la Pâque juive, qui est le passage au siège.
2: Passage. Et puisque celui qu'on va appeler le bon larron, ce qui il était bon, meilleur que l'autre, on n'en sait rien. Allez, disons qu'il est bon, celui qui a choisi la meilleure part, on va dire. Il reçoit une promesse immédiatement, là, comme ça, qui est orientée vers la vie. Jésus lui dit « Aujourd'hui, tu seras avec moi dans le paradis. » Et c'est vraiment, on a une scène qui est tragique. Et cet aujourd'hui, pour moi, il est important, mais il est important pour Luc aussi, parce qu'il va beaucoup l'employer dans son évangile.
1: D'accord.
2: Et c'est un aujourd'hui qui finalement ouvre vers un au-delà qui est instantané. C'est pas, ça va pas venir après une longue attente, ce qu'on appelle l'attente eschatologique.
1: Oui.
2: Au bout du bout du bout, on ne sait pas quel bout d'ailleurs.
1: Dernière, la fameuse fin dernière de l'eschatologie.
2: Mais c'est là, maintenant.
1: Ouais.
2: Là.
1: C'est un présent.
2: Aujourd'hui, c'est un présent.
1: Mm-hmm.
2: Ça, c'est, et quelque part, ça induit que la mort, c'est pas la fin, mais une ouverture à la communion avec Dieu, à ce moment-là. Et puis, on a plein de signes dans ce texte, et notamment des signes cosmiques, hein, avec les ténèbres qui sont là pendant 3 heures, le voile du temple qui se déchire. Tout ça dit qu'il y a quelque chose qui est en train de se retourner. Et on a souvent dit que ces signes annonçaient la colère de Dieu. Mais on peut, je dirais aussi, lire que c'est la fin d'un monde et l'ouverture à quelque chose de nouveau. Moi, j'aime bien cette idée, en fait. C'est que, voilà, c'est quelque part quelque chose qui dit que la mort de Jésus, c'est pas un échec de Dieu, mais c'est Dieu qui perce à travers la mort, quoi.
1: Oui.
2: Il y a des choses qui...
1: C'est une nouvelle alliance, justement.
2: C'est une nouvelle alliance avec un nouveau truc qui est en train d'émerger.
1: Mm.
2: Et puis après, on a le centurion qui voit déjà autre chose, parce qu'il est, là devant, c'est un centurion, donc il n'a pas eu de catéchisme, hein, mais il est là comme ça devant la croix, il dit « celui-ci était injuste
1: »,
2: ou « celui-ci était vraiment le fils de Dieu », selon certains manuscrits. Et en fait, ce qu'il perçoit là, dans la mort de Jésus, c'est quelque chose de vrai. Et en fait, ce moment-là, la croix, devient paradoxalement un lieu de révélation.
1: Oui. C'est ça qui est très étonnant, que c'est dans ces ténèbres qu'il y a cette épiphanie. C'est toujours, toujours cette espèce de structure paradoxale de toute la Bible.
2: Complètement.
1: Hein, qui vraiment,
2: et ça traverse vraiment tous les évangiles. Ça.
1: Oui, c'est ça. Encore plus du Second Testament que du premier. Oui, tout à fait. Les choses sont plus...
2: Alors pourquoi Jésus il fait pas un miracle pour se sauver? Parce que ça nous intéresse aussi. C'est quand même, il est bête quoi.
1: Oui. Il aurait pu, ça nous aiderait à quoi croire plus facilement. On se dira nous aussi.
2: Bah
1: c'est chouette. Voilà.
2: En fait, c'est aussi chez Luc qu'on a l'histoire de la tentation de Jésus au désert.
1: Au désert, oui.
2: Où dès le début de l'évangile de Luc, donc Jésus est amené dans le désert, et là, il est tenté par le diable.
1: Tout à fait.
2: Et le diable lui dit, entre autres choses, « Si tu es le fils de Dieu, jette-toi d'ici en bas, et tu mourras pas, quoi. »
1: Bien sûr.
2: En fait.
1: Non.
2: Donc, prouve.
1: Oui, c'est ça.
2: Prouve que tu es le fils de Dieu par un miracle spectaculaire. Et finalement, ce qu'on voit devant la croix, ce qui se passe, parce que dans ce texte, ce récit, c'est vraiment flagrant, hein, les autorités disent exactement la même chose. Mais qu'ils descendent de la croix, et alors on va croire. C'est exactement la même voie que celle du tentateur dans le désert.
1: Dans le désert,
2: et finalement, descendre de la croix, ça serait céder à la logique de la puissance mondaine. Et quelque part, dans la dernière tentation du Christ, l'idée qui est explorée, elle est géniale, parce que finalement, descendre de la croix, c'est accepter un rôle de gourou charismatique.
1: Tout à fait.
2: Et c'est renoncer au salut.
1: Tout à fait.
2: Voilà. Et donc, finalement, le diable gagne.
1: Oui.
2: S'il descend de la croix.
1: Bien sûr.
2: Il va gagner.
1: Bien sûr.
2: Voilà.
1: Oui, donc ça, c'est vrai, c'est une première...
2: Ce qui est super important, c'est de se dire ça, c'est que... Dieu ne s'impose pas par le spectaculaire.
1: Non.
2: Parce que s'il s'imposait par le spectaculaire, il violerait la liberté humaine.
1: Oui, tout à fait.
2: Et ce qu'on va voir à travers ce texte, c'est que la foi, elle naît d'une rencontre et pas d'une preuve qui va venir tout écrabouiller.
1: Non. Ouais. Il faut que le libre arbitre
2: de chacun
1: soit. Ouais, oui. Il faut pouvoir être un croyant pour que le fidèle ait une vraie valeur.
2: Enfin, exactement.
1: Je ne me souviens plus de la citation exacte, mais c'est vraiment ça.
2: C'est ça.
1: Ouais. Alors, j'ai une deuxième question qui. Bon, parce que c'est histoire de paradis quand même, hein. Paradisos, le jardin. Est-ce que, selon le mal ou le bien qu'on fait dans sa vie, finalement, est-ce qu'il y a un rapport avec l'obtention de la vie éternelle? Est-ce que, parce que justement, comme tu le disais, ce sont des malfaiteurs, puisqu'évidemment, c'est un supplice qui n'est, enfin, c'est une torture et une punition, les deux en même temps, qui n'est réservée qu'au pire des malfaiteurs. Voilà. Donc, cette présence, en fait, pose, je trouve, une question que, est-ce que seuls les justes iront au paradis ou on ira tous au paradis?
2: On aimerait tellement, hein.
1: Voilà, tout à fait. Et ces deux réactions contraires, en fait, sont vraiment contraires des deux malfaiteurs vis-à-vis de la vie éternelle. Ouais. Qu'est-ce que ça représente, ces deux réactions? Voilà, pourquoi? Et comment tu définirais le mal? Parce qu'on a parlé du diable, on a parlé du mal. Ouais. Est-ce que c'est le mal avec un grand M? Voilà, le diable qui tente le Christ au désert. Est-ce que c'est aussi toute cette espèce de puissance? Enfin, moi, je sens comme ça, c'est peut-être pas du tout théologiquement correct, une espèce de puissance mortifère aussi qui sont à l'œuvre dans notre vie quotidienne. Voilà. Ça fait beaucoup pour une même question, mais voilà. Est-ce que le mal et le bien, sur le rapport avec.
2: Alors, je crois que vraiment dans l'évangile, la vie éternelle n'est jamais une récompense morale. Ça, c'est.
1: Ce qui est très, très à contre-courant de ce que beaucoup de.
2: Mais tout le monde croit ça. Et argumente aussi là-dessus. Il y a beaucoup d'églises aujourd'hui qui argumentent là-dessus.
1: De façon de canaliser les ouailles.
2: Faut croire.
1: Et
2: alors que Jésus, à aucun moment, n'a dit tu as bien vécu, tu as fait tout ce qui était bien, juste, donc tu iras au paradis. Ouais. C'est pas.
1: Mais ce lien de cause à effet n'est jamais exprimé dans l'évangile.
2: Jamais,
1: ça c'est vrai.
2: Jamais. Et le christianisme n'est pas une religion du mérite moral. Vraiment.
1: Non.
2: Et là, je veux dire, s'il y a un truc à effacer dans vos tablettes, c'est bien ça.
1: Ouais.
2: Voilà.
1: C'est sûr.
2: C'est au contraire, hein, c'est vraiment. Une relation qui est reçue et accueillie. Le bon larron est un criminel. Sinon, il n'aurait pas été
1: l'autre.
2: Comme
1: oui,
2: l'autre.
1: Tout
2: il n'aurait pas été condamné. Ce n'est pas un homme vertueux. Ce qui,
1: il est même l'inverse.
2: Il est même tout l'inverse. Donc c'est très chouette qu'il soit là à côté de Jésus.
1: Oui.
2: Pour dire ça.
1: D'ailleurs,
2: c'est
1: Jésus
2: le meilleur
1: est toujours,
2: exemple.
1: Jésus est toujours allé vers des prostituées, des exclus, des gens qui voilà.
2: Et ce qui est génial, c'est que là, on voit très clairement qu'il n'est pas sauvé ni par sa morale, ni par son passé, mais quelque part par la reconnaissance de ce qu'il est, la reconnaissance de l'innocence de Jésus et sa confiance.
1: Oui.
2: Ce qui lui dit, Jésus, souviens-toi de moi. Voilà, c'est. Et ce qui me fait dire que la vie éternelle naît d'une rencontre. C'est pas parce qu'on a un CV éthique irréprochable qu'on accède à la vie éternelle. C'est une rencontre. Le mauvais larron est aussi un criminel, mais il refuse.
1: Il refuse
2: la rencontre. Il refuse de se reconnaître pécheur. Il refuse de reconnaître Jésus. Et il refuse d'entrer en relation. Et ça dit déjà beaucoup de choses de ça. Ce récit de Luc, finalement, refuse l'idée que seuls les justes vont au paradis. Donc, si Dieu donne la vie éternelle sur la base du mérite, eh bien, aucun des deux n'y aurait droit.
1: Oui. Dieu n'est pas comptable.
2: Non. Ça signifie vraiment que l'amour de Dieu peut atteindre même les plus perdus. Personne n'est jamais trop loin. Mais ça signifie une chose super importante, c'est que Dieu ne force jamais personne.
1: Oui.
2: Le mauvais larron n'est pas un damné. Je dirais qu'il représente la fermeture, la dérision, la suffisance. Et le bon larron représente la vérité sur soi, en fait, l'ouverture, la demande, la confiance.
1: Ouais. Est-ce que tu dirais que le mauvais larron, c'est l'orgueil, cette espèce d'hubris humain?
2: Complètement.
1: Voilà. Qui pense se suffire à lui-même.
2: Il est dans la logique du ressentiment. Il dit sauve-toi toi-même et nous avec.
1: Oui, c'est ça.
2: Voilà. C'est exactement la même tentation que celle des chefs, des soldats. Hein. Il dit exactement la même chose. Quoi. Et c'est tout ce qui est dit là dans cette tentation, c'est la logique du calcul, l'exigence de preuves, le refus de reconnaître sa propre responsabilité, le désir d'un miracle c'est celui qui dit finalement que Dieu prouve d'abord et puis moi je croirai ensuite. Quoi. C'est lui, il représente une grande part de l'humanité.
1: Oui, effectivement.
2: Contrairement au deuxième.
1: Au deuxième, voilà. Tout à fait. Bon, on va faire une très brève pause musicale.

0: donc, Ingrid, je te pose la question, toi, en tant que pasteur de l'Église réformée, allons-nous tous aller au paradis?
1: c'est la question à 100 balles.
0: Au moins, c'est pas cher encore.
1: Alors, je crois que la question qu'il faut poser, c'est qui a droit à aller au paradis? Parce qu'on se pose souvent cette question, c'est qui a droit à aller au paradis? Est-ce que c'est tout le monde ou est-ce que c'est que certains? Moi, je rebondirais sur ce mot-là, aujourd'hui. Parce que c'est là, aujourd'hui, que ça commence, en fait.
0: Oui. Et pas après la mort physique du corps.
1: Non. Voilà. Aujourd'hui, qui s'ouvre à la relation?
0: Oui.
1: C'est exact. Pour moi, la question de la vie éternelle, elle est là. C'est aujourd'hui, est-ce que tu as envie de t'ouvrir à une relation? Parce que le salut, il est pour tous.
0: Mais pour tous ceux qui s'ouvrent.
1: Mais pour tous ceux qui s'ouvrent. Voilà. Parce qu'on peut, on peut bien... On peut vraiment se fermer à ça. Et il y en a plein qui se ferment à ça. Mais on ne choisit pas, quelque part.
0: Oui.
1: C'est la grâce qui permet de s'ouvrir à... Tout d'un coup, il se passe un truc. C'est de l'ordre de l'expérience, en fait.
0: Tout à fait. Et souvent, l'expérience émotionnelle plutôt qu'intellectuelle. C'est pour ça que c'est difficile, cette histoire de théologie de la grâce, donc, qui est la nôtre. Hein. Oui. C'est-à-dire, ça fait un petit peu aléatoire. Toi oui, toi non, enfin, etc.
1: Ouais.
0: Et puis, moi, ce que je sens souvent dans les incroyants avec qui nous parlons souvent, parce qu'ils nous parlent de notre foi, ils en parlent même plus souvent que nous leur en parlons. Parce que moi, j'essaie de... Enfin, je pense en parler beaucoup, mais ça intrigue les gens. Voilà. Et souvent, on sent une peur de la mort, tout simplement, et des grandes questions de la vie qui n'ont pas du tout envie d'aborder.
1: Oui.
0: Moi, c'est ce que je ressens. Après, c'est peut-être trop généraliste, parce qu'il y en a qui écrivent des bouquins scientifiques, etc.
1: Mais je crois que pendant des siècles et des siècles, l'Église a capitulé un peu là-dessus, en disant que pour aller au paradis, il fallait croire.
0: Oui.
1: Ce qui est complètement faux, en fait. Il s'agit pas de croire, il s'agit de rien. Il s'agit de s'ouvrir à quelque chose d'autre.
0: Ouais, oui, c'est sûr.
1: Et de recevoir un cadeau.
0: Oui. Ce qui n'est pas du tout la même chose.
1: C'est pas la même chose.
0: Tout à fait.
1: Il y a quelque chose de l'ordre de la liberté là-dedans.
0: Oui.
1: Et
0: du
1: en
0: choix.
1: Même temps, et du choix.
0: Justement.
1: Et de la responsabilité. Je dirais que pour moi, Dieu, il touche tout le monde. Mais chacun y répond différemment.
0: Tout à fait.
1: C'est tout.
0: Oui, oui.
1: Par exemple, voilà, le bon larron, il voit en Jésus un roi, tout d'un coup, là, comme ça. Le mauvais, il voit qu'un échec.
0: Ouais.
1: Le centurion, il voit la justice. Et les chefs religieux, ils voient un blasphème. En fait, le Christ, là, sur la croix, il n'a pas bougé hein, pendant que tout le monde se disait ça.
0: Non, c'est sûr.
1: Il a été le même pour tous. Il n'y a que la réaction qui change. Et en fait, pour nous, aujourd'hui, je dirais que c'est exactement la même chose, en fait.
0: Hein. Oui.
1: Et je pense que la vie éternelle, elle est pour tout le monde. On ira tous au paradis. Mais... avec cette capacité à recevoir ce cadeau. Quoi.
0: Oui, c'est ça. C'est à reconnaître Christ quand même.
1: À reconnaître,
0: parce que quand il dit « je suis la porte »,
1: oui.
0: Donc on passe par cette porte ou pas.
1: Ouais.
0: Et on peut choisir de ne pas passer par cette porte.
1: On peut choisir de ne pas passer par cette porte.
0: Et donc, à ce moment-là, ne pas regretter un paradis auquel finalement on ne croit pas et qui n'a pas de sens.
1: Pour moi, le paradis ne nie pas la mort. Et d'ailleurs, Jésus meurt.
0: Oui, bien sûr. Oui. Bon, il ne pourra pas échapper qu'il est ressuscité 3 jours après.
1: Il est ressuscité 3 jours après. Mais il y a cette... Pour nous, parce que nous aussi, on va mourir, on est tous appelés à mourir. Mais aujourd'hui, il y a cet aujourd'hui qui est là tous les jours, en fait.
0: Oui.
1: Cet aujourd'hui. Qu'est-ce que je fais aujourd'hui? Est-ce que est-ce que je choisis de m'ouvrir à quelque chose d'autre ou pas?
0: Est-ce que je choisis la vie?
1: Est-ce que je choisis la vie?
0: Oui, voilà. Mais encore
1: c'est un
0: une
1: peu
0: fois,
1: ça.
0: On y revient, tout
1: on
0: à
1: y
0: fait.
1: Revient.
0: Oui, oui, oui. C'est-à-dire que l'éternité, c'est du déjà là.
1: C'est du déjà là.
0: Et oui.
1: Et complètement déjà là, et toujours déjà là. Parce que la grâce nous précède.
0: Oui.
1: Et qu'on n'a rien à faire pour mériter quoi que ce soit.
0: Oui. C'est quand même très apaisant, je trouve, dans un certain sens. Même si, à fois, peut être un combat, hein, quelquefois.
1: Oui. L'un n'empêche pas l'autre.
0: Oui, non. Non,
1: l'un n'empêche pas l'autre, mais voilà, on peut... Oui, c'est une question de une question d'ouverture. Alors, j'avais trouvé un texte, peut-être que... de Lewis. Mm-hmm. Qui dit... Tout désir réel correspond à une réalité. Nous avons faim parce qu'il existe de la nourriture. Nous avons soif parce qu'il existe de l'eau. Nous désirons l'éternité parce que nous sommes faits pour elle.
0: Mais il est magnifique ce texte.
1: C'est magnifique.
0: Il est absolument magnifique. Voilà. Ça fait, ça fait. Parce que où sont les disciples ?
1: Ah bah ils sont pas là.
0: Oui. Il y a quelques femmes, il y a quelques...
1: Il y a les femmes.
0: Voilà. Ah. On n'est pas sûr qu'il y ait sa mère, d'ailleurs. Je pense que ça n'est pas dit, alors que c'est représenté dans toutes les iconographies.
1: Ouais.
0: C'est assez, assez étonnant, ça. Donc, est-ce que les disciples, eux, cette vie éternelle, finalement, elle, ils ont tellement vécu la vie avec le Christ que penser à quelque chose qui est de l'ordre de l'ineffable, l'indicible, l'invisible, n'est pas possible, en fait.
1: C'est... Bah, en fait, les disciples ont peur là.
0: Mmh. Ils sont, ils nous représentent d'une certaine façon. Quoi. Voilà,
1: ouais,
0: hein, on est même des siècles après, on est.
1: Les disciples ont peur. Ils ont peur de la mort. Ils ont peur d'être associés à un condamné.
0: Mmh.
1: Ils ont certainement peur d'avoir espéré en vain.
0: Oui.
1: Et c'est pour eux, c'est un effondrement intérieur
0: oui,
1: total.
0: Oui, on peut imaginer. Ouais. On peut imaginer.
1: Mais ils comprendront plus tard.
0: Oui.
1: Mais comme nous.
0: Oui, mais c'est vrai qu'il a fallu passer de l'arrivée imminente de la parousie, du royaume, etc., à « ah ben non, c'est pour plus tard ».
1: Ouais,
0: circuler, ça n'a rien à voir.
1: C'est ça.
0: C'est assez difficile à entendre quand même, et l'espérance. Mais moi, ce qui me bluffe toujours, c'est que cette espérance, elle est toujours là, et il y a quand même encore... On est nombreux à la ressentir. Donc, il s'est passé quelque chose, enfin.
1: Oui, oui. Et puis, dans l'évangile de Jean, Jésus dit... Je suis la résurrection et la vie.
0: Et la vie.
1: Il n'a pas dit je donne la résurrection.
0: Oui.
1: Il n'a pas dit je promets la résurrection.
0: Oui. C'est moi qui suis la résurrection et la vie.
1: Je suis là maintenant. Je suis la résurrection.
0: Celui qui croit en moi vivra, même s'il meurt.
1: Ouais. Ça veut dire que la vie éternelle, finalement, c'est pas un état.
0: Non.
1: C'est une présence.
0: Voilà.
1: Et cette présence, comme elle vit en nous, elle peut pas mourir avec notre corps.
0: Oui.
1: À la croix, ceux qui restent auprès de Jésus sont déjà dans la vie éternelle parce qu'ils restent dans la communion.
0: Oui.
1: En fait, c'est un peu ce que.
0: C'est ta conclusion.
1: Ce que je pourrais dire après, c'est peut-être. Il y a peut-être encore plein de questions autour de ça. Il y en aura toujours. Hein.
0: Oui.
1: Et on n'a pas les réponses parce que personne n'est mort pour. Est revenu à part Jésus.
0: Oui, voilà.
1: Donc c'est
0: ça.
1: Dur.
0: Oui, oui.
1: C'est dur.
0: Bien
1: mais
0: sûr.
1: Si on s'en tient à ce que nous racontent les évangiles, voilà, la vie éternelle, elle est là, maintenant. Elle commence là, maintenant.
0: Voilà, elle est déjà là.
1: Elle est déjà là.
0: Formidable. Quelle bonne nouvelle, hein, à tous les sens du terme. Merci beaucoup, Ingrid. Merci, chers auditeurs, de nous avoir suivis. Vous pouvez nous réécouter en podcast. Et bien, au mois prochain.
1: Au mois prochain.

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1: Chers amis auditeurs, bonsoir à vous tous. Et en ayant choisi les fréquences de Radio FM Plus Montpellier et de Contact FM Occitanie pour écouter du rock en tout genre et du punk, vous ne vous êtes pas trompé car c'est l'émission Rock Again qui va commencer pendant une heure et vous proposer comme à l'accoutumée des nouveautés et des succès qui vont vous rappeler des souvenirs. À la technique, on retrouve Johan et Joss au micro. Il est temps de commencer. Ce sera une new song dans le style indie rock de Quayside qui vient d'Angleterre avec Coco Damol.

Et pour continuer cette émission, nous allons envoyer du lourd. On va parler de deux groupes mythiques qui sont revenus à la charge cette année avec des new songs. Tout d'abord les Rolling Stones avec In the Stars, puis il y aura les Deep Purple qui continuent à produire et à enregistrer. Et ce groupe nous proposera Diablo. Les guitares électriques vont commencer à grincer.

Un rock vintage qui, on peut dire, n'a pas pris une seule ride. C'est celui de Monsieur Elvis Presley que nous venons d'entendre avec His Latest Flame. Et même si cela paraît à peine croyable, sa date de sortie remonte à l'année 1961. Nous allons revenir à cette année et vous proposer deux new songs dans le style pop-punk et dark rock psyché, avec pour commencer Ray Hawthorne, et dans le style hard rock qui penche vers le psyché, ce sera Hola Ghost avec The End of the Road. C'est un groupe du Danemark.

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Venons d'entendre le groupe australien hard rock The Dead Daisies, et si vous avez pu remarquer quelques sons mexicains avant la fin de la chanson, tout simplement car le titre était Mexico. Place à la chanson française avec du metal et rock again si vous ne le connaissez pas, vous propose le groupe ADX, un groupe du département de l'Oise, et le single Les Neufs de Senlis est sorti au début de l'été, et on ne va pas abandonner les nouveautés en metal car il y aura juste après le groupe Godsnake, toujours très actif, et ce nouveau titre de cet été, Rotten to the Core.

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Et dans le style punk rock, une trouvaille comme le fait très souvent Rock Again, un groupe de Londres, The King Blues, avec Dropping Out of the Human Race, et encore, c'était une nouveauté de cette année. On reste dans le punk rock, mais cette fois-ci, nous allons remonter le temps pour aller jusqu'à l'année 2003 avec ce groupe américain Lagwagon qui va nous interpréter E Dagger. Et pour continuer cette émission, nous ferons un break avec du ska, car Rock Again a fait une autre découverte. C'est un groupe français du Havre. Son nom est Ska Flakes avec Ska Troopers. Et la chanson est de cette année également. Come on.

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Un groupe très original avec ses rythmes survoltés apparus à la deuxième moitié des années 70. Mais les B-52s se produisent toujours pour le plaisir de beaucoup d'entre vous. Et nous les avons écoutés avec Strobe Light en 1978. Nous allons prendre la direction du soft rock pour la fin de l'émission de cette semaine avec les Sex Pistols qui étaient en concert à Carcassonne au mois de juillet. Et nous finirons avec Bruce Hornsby and the Range, The Way It Is, un succès de 1986.

Rock Again vous salue bien, vous souhaite une bonne soirée et on va se dire à mardi prochain pour un nouveau numéro à 17h sur Radio FM Plus Montpellier et sur Contact FM Occitanie le mardi mais à 21h. Portez-vous bien.

Welcome to each and everyone. Bienvenue à toutes et à tous sur le 91 de la bande FM à Montpellier, réseau FM+, www.culturalvibes.net, reggae.fr, web radio chaque vendredi de 21h à minuit, l'émission Cultural Vibes 100% Reggae Music qui commence tout de suite et maintenant. J'avais prévu à la base de rendre hommage à un certain lieutenant Stitchy qui nous quittait il y a quelques jours de cela. Repose en paix, lieutenant Stitchy. Au final, on lui rendra hommage en fin d'émission et sûrement l'émission de la semaine prochaine aussi. Mais avant ça, j'ai décidé plutôt de m'attarder sur l'actualité et j'ai une pensée toute particulière à tous les lycéens, tous les étudiants, tous les parents de lycéens, tous les adultes qui se mobilisent, qui sont un petit peu surpris, voire franchement choqués de ce qu'ils voient à l'actualité, des jeunes lycéens qui se font édenter, qui se font étrangler, tout ça parce qu'ils demandent un petit peu plus de moyens. And you know what, you can't blame the youth, full support to the youth them. Cultural Vibes, on commence avec un classique, Bob Marley and the Wailers, alongside Peter Tosh, you can't blame the youth.

Ça fait que commencer. Et ce soir, on est tout à propos d'éducation, on est tout à propos des jeunes qui se mobilisent en ce moment même. On revient différents styling, Morgan Heritage and LMS, All About the Free Education.

0: Et à la place de ça, la seule leçon qu'on leur apprend, c'est qu'on vit dans un état policier.
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0: comprenez.
1: Right now.
0: Dans tous les cas, vous pouvez pas les blâmer de répondre un minimum, parce qu'à un moment, c'est l'instinct de survie qui est engagé. Et ce que vous leur amenez, forcément, ils vous le rendent à un moment donné.

Tell me, policeman. À la base, la police, elle doit protéger les enfants qui vont à l'école. Elle doit protéger leur chemin. Elle doit éviter qu'ils aient des ennuis et qu'ils puissent aller tranquillement à l'école. En ce moment, ce qui se passe, c'est exactement l'inverse. Où

0: qui sera en interview pour vous présenter son tout nouveau label qui suivra le True Sons Label. Il y aura aussi Giddy Money Music, il y aura Brad Turner, il y aura beaucoup, beaucoup, beaucoup d'invités. Surprise, large up à toutes et à tous, straight. On commence tout de suite, Pupa Gasna at the control. Here comes the Dancehall Hooligans Radio Show.
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0: Façon d'un seul toujours, on revient avec Jadon. Ironique.

d'être fini. On revient tout de suite avec Culture Head. Pray as a nation.

0: Fair One Staley.
1: Will we do?
0: On arrive sur la fin de la session, Hooligan Spagnol Show. Il a différents styles, il tell you, Liberi, Dennis Bowen, Joe Badou, and Steve Marshall. Ah, le bat des Angels.

tranquillement mais sûrement. On arrive sur la fin de la session. Hooligans Radio Show. Une fois n'est pas coutume.

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4: Hey. Large up Poupadji, Hooligans Radio Show. Large up encore une fois, Benny, Ghetto Fix Révolution, le nouveau label. Large up Stoneface Priest, Large up Culture 8, Large up Rassadi, Large up Brad Turner et Large up tous les participants à l'émission de ce soir. The Hit Cultural Vibe, c'est pas tout à fait fini. Je vous l'ai dit, on va rendre hommage pour finir cette émission à l'original Lieutenant Stitchy. Cette émission devait lui être dédicacée en entier, mais voilà, les événements ont fait que on a donné la faveur au mouvement lycéen en début d'émission. The Hit full support encore une fois. Tenez bon, tiens Bered, pas molly, The Hit, et on revient. Hommage à l'original, je vous dis, Lieutenant Stitchy, c'est un DJ vétéran sur la scène qui était respecté. Malheureusement, il nous a quitté la veille de son 61e anniversaire. Rest in power, Lieutenant Stitchy.